pour faire vibrer la radio musicale de Radio-Canada, il y avait à l'instant Jules, Sade, Awale, tout juste avant, il y a eu Fatou, Mata, Diabara et Emmanuel Jal. Ah, je le sais que par les temps qui courent, le hockey est très populaire pour celles et ceux qui aiment le Canadien de Montréal, mais il n'y a pas juste le hockey dans la vie. Il y a aussi le soccer qui est important aussi, le soccer féminin. Je ne sais pas si vous savez, mais à Montréal, depuis l'an dernier, maintenant, il y a une équipe qui s'appelle les Roses. Les Roses de Montréal, donc du soccer féminin. Et cette équipe-là s'est maintenant dotée d'une chanson. Une chanson qui s'appelle « L'année des roses ». Une chanson interprétée par Sha Frank et Naomi. On va l'entendre, cette pièce-là. Moi, je trouve ça judicieux parce que les deux voix de cette pièce-là parlent de remise en doute, parlent de l'élan vers un nouveau départ. C'est aussi un écho à un esprit de solidarité, de détermination, d'ascension qui caractérise des équipes sportives. Mais pas juste des équipes sportives, hein? Des équipes, la collectivité, vous et moi, quand on est en mouvement, on se sent bien. C'est ce dont parle cette chanson-là. Et vous savez qui a écrit cette chanson-là? Eh oui, l'ami de la radio musicale de Radio-Canada, Corneille. C'est Corneille qui a écrit, composé et réalisé cette pièce-là pour les Roses de Montréal qu'on écoute en célébration ce samedi.

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1: Tout ce qui compte, c'est la famille, la famille, la famille. Hein? C'est la Brown Family qu'on vient d'entendre à l'instant. C'est attendrissant, n'est-ce pas? Un papa qui fait de la musique avec ses deux fils. Parmi ses fils, il y a Greg Baudin, que vous connaissez bien. La pièce s'appelle « Calm Down ». Et j'espère que vous avez apprécié un petit peu plus tôt. La pièce est interprétée par Shaw Frank et Naomi. Hein? Une pièce avec un message qui est clair, exprimé de façon fière. L'idée est de transformer les épreuves en victoire. Donc ça, c'est une pièce qui a été imaginée pour supporter l'équipe de soccer féminin, les Roses de Montréal. Sport et musique, ça fonctionne fort, ça. Sport et musique, ça nous galvanise. Et c'est ce qui va se passer dans les prochaines secondes, parce que Loud a dévoilé, un peu plus tôt cette semaine, une chanson qui est l'hymne pour le 50e anniversaire des Jeux olympiques de Montréal. On

Bread. Une dégaine lusophone, avec un fort parfum de mélancolie et de nostalgie. En fait, j'aurais dû dire le mot, hein, sodage. C'est ce qu'on sentait, c'est ce qu'on vivait. On était imbibés par cet état à l'instant, avec Sir Jorge, sa pensée. Et puis, Sophie Tucker. J'espère que votre samedi soir est agréable, chers amis. Je propose qu'on revienne chez nous maintenant avec un artiste qui s'appelle Arden, qui vient du Burundi, mais qui a grandi à Edmonton, en Alberta. Puis lui, c'est tout nouveau, hein, qui gratte la guitare. Il a appris ça sur YouTube. Il est ambassadeur cette année de la musique de Soccer Canada. En pleine année de la Coupe du Monde, donc il va prendre son pied, cet artiste-là. Et puis la raison pour laquelle je vous le soumets ce samedi soir, c'est que c'est un artiste qui, selon moi, on va entendre parler vraiment au cours des prochaines années, parce que il est capable de captiver son public grâce à son sens de la narration et puis son flow qui est très, très mélodique. La pièce qui s'appelle High Demand, bon, on l'entend dans cette pièce-là, hein. En fait, on se colle sur sa capacité de créer des mélodies qui sont captivantes, puis composer des paroles aussi, hein, de manière ingénieuse, qui nous traverse le corps en douceur. Ardennes.

Phoenix qui s'amène entre autres à Montréal hein, cet été dans le cadre des Franco, quand cette pièce-là, une pièce qui enjolive nos vies, va retentir au Club Soda. Oh là là, on sera à quelques jours de la période estivale. On va être pas mal exaltés, assurément. J'espère qu'il va faire trop chaud. Ouais. Tu sais, tellement trop chaud que ça devient marquant à un moment donné, ça devient un peu dérangeant, mais tu t'en souviens trop longtemps, là. ça vient aussi avec les plaisirs de voir des spectacles, ça, des fois. J'espère que votre samedi soir est agréable, chers amis. Voici maintenant une autre pièce, en fait, qui va nous aider collectivement à pencher vers la période estivale avec du Rai. Donc, l'objectif de Rai & B Fever est de moderniser le Rai en intégrant des sonorités R&B, des fois rap aussi. Et l'idée est de réunir des artistes qui viennent d'horizons différents pour créer une symbiose musicale, pour savourer vraiment la porosité des genres. Alors, on bascule à l'instant sur la pièce qui s'appelle

Une pièce qui vient combler un grand besoin que nous avons les humains ces temps-ci, hein? Celui d'être ensemble, celui d'être rassemblés, celui d'être au diapason, parce que cette pièce-là, qui ose mélanger pop et compas, a séduit d'emblée tout le monde dès sa sortie, hein, vers le milieu de l'année 2025, ce qui a fait en sorte que Naïka, qu'on entendait interpréter la chanson qui s'appelle One Track Mind, sillonne la planète par les temps qui courent. Elle est très en demande un peu partout aux États-Unis où on trouve des gens de la diaspora haïtienne. Lorsqu'elle était de passage à quelques semaines ici au pays aussi, elle se promène en Europe aussi. Elle va revenir ici au pays dans les prochaines semaines pour populariser, faire fleurir, donner encore plus de force au fameux compas love qui nous permet de se rapprocher et de faire des grouillades et du compas bien plogué, bien collé ensemble. Naïka, alors que là, on va savourer un autre alliage musical assez audacieux, du reggae et du rye. Attention, celle-ci donne la fièvre.

On était en Afro House à l'instant. On va rester sur le continent africain avec une pièce de Angélique Kidjo. La pièce s'appelle I'm on Fire, tirée de son album qui s'appelle Hope. Album qui va nous permettre de connaître mieux parce qu'elle va venir nous le présenter bientôt le 30 mai prochain. D'ailleurs, chers amis, si vous voulez assister à ce moment-là, donc une écoute commentée du nouvel album d'Angélique Kidjo avec Myriam Fémio, co-animatrice de l'émission L'Épicerie, et moi-même, Philippe Fémio de Cosmopolite. Donc, les deux émissions ensemble pour vous accueillir dans la nouvelle maison du Canada à Montréal, dans l'Atrium, qui est splendide, qui est fabuleux. Et puis, il y aura des saveurs béninoises aussi. Donc, on va demander à Angélique de commenter des pièces de son album, de nous parler aussi de son héritage béninois. Myriam et moi, on était au Bénin il n'y a pas si longtemps. Donc, on a plein de choses qu'on veut éclaircir avec elle, qui est l'ambassadrice du Bénin la plus connue sur la planète. On peut dire que c'est Mama Africa, détentrice de 5 Grammys, donc une grande vedette internationale avec nous le 30 mai prochain. Si vous voulez vivre ce moment-là, chers amis, vous n'avez que à enregistrer votre place. Place gratuite. Vous allez sur radiocanada.ca/expérience et c'est là que vous enregistrez votre place pour assister à cette écoute du nouvel album de Angélique Kidjo le 30 mai prochain. On l'écoute à l'instant.

0: frères et sœurs. Leur maman doit être fière d'eux, hein? Avec une chanson comme ça qui est rassembleuse, qui est forte aussi, hein? Que les deux identités des artistes, hein, qui sont claires, mais qui vivent en complémentarité, hein? Donc Webster et Mariem, qu'on vient d'entendre. J'en profite pour souhaiter bonne fête des mères à la maman de Webster et de Mariem. Demain, c'est la fête des mères, hein? N'est-ce pas? N'oubliez pas vos mamans, les amis. On s'en va en musique de la côte ouest à l'instant avec Channel 13 de Compton, en Californie. La raison pour laquelle ce garçon-là est vraiment très, très attirant, c'est qu'il réussit à faire un Compton House, c'est-à-dire donc la musique house de Compton. Compton était plus connu pour le rap au fil des dernières décennies, mais là, lui, il invente quelque chose de nouveau avec un house qui est inspiré aussi du house de Détroit, de Chicago, mais une forte empreinte de la côte ouest aussi. Ses lignes de basse sont profondes, parfois même hypnotiques. Son flow est intéressant aussi, hein, parce que c'est un peu nonchalant des fois, mais il y a une voix de baryton qui est très suave. Lorsqu'il se déplace sur scène, c'est magnifique à voir aussi. J'ai eu le privilège de le voir 3-4 fois. Il fait du voguing, il danse. Il y a des garçons qui dansent, qui l'accompagnent aussi. Alors, son attitude décontractée, caractéristique du G-Funk de Los Angeles. Voici la plus récente de Channel 13 qu'on écoute à Cosmopolite en ce samedi soir.
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Le soleil d'été et les festivals feront bientôt partie de nos vies de façon régulière. On s'y prépare déjà. Ouais, je sais, il faut vivre le moment présent, mais on peut se préparer mentalement quand même, non? Les Franco de Montréal, à la mi-juin, vont accueillir bon nombre d'artistes de la francophonie, dont celle qu'on va entendre à l'instant, qui s'appelle Bambi, qui vient de la Guyane. Étoile montante du Dance Hall. Elle sera en spectacle le 18 juin prochain. Donc, Bambi en pleine ascension hein, depuis quelques mois maintenant, depuis la sortie de son album Muse, en fait. Là. Ça, c'était en mars 2025. Mais encore méconnue du grand public, mais partout où elle passe, là, elle a cette capacité-là d'attirer l'attention. J'ai très hâte de la voir en spectacle. On va s'habituer à son style, puis s'acclimater, puis se rapprocher d'elle à l'instant avec la pièce qui s'appelle Pas jalouse.

Une pièce lumineuse, pièce maîtresse de nos samedis soirs à la radio musicale de Radio-Canada, Catriel et Paco Amoroso. C'est Philippe Fémiot. Merci de venir s'intoniser à la radio musicale de Radio-Canada. J'active maintenant les 30 minutes de musique pour embrasser la fin de semaine. Ouais, samedi soir, 21h. C'est un moment qui est très attendu, hein? Et je peux dédier ce moment-là, donc pour les prochaines semaines, là, si vous voulez. Vous pouvez m'écrire sur l'application mobile Radio-Canada Audio à mon nom directement, Philippe Fémé, à côté de la bulle de conversation. Et je peux vous préparer une demi-heure musicale pour célébrer en solo ou en groupe. Hein, si vous avez le goût de célébrer, là, par exemple, un anniversaire, une promotion, célébrer la vie, je peux faire ça. Vous pouvez aussi me glisser certaines de vos préférences. Là, et je prépare une demi-heure musicale bien serrée, juste pour vous. Celle-ci s'amorce à l'instant avec la désinvolture d'un samedi soir où on aime avoir les fenêtres grandes ouvertes. Je vous préviens tout de suite. Hein, cette pièce-là nous interdit de ralentir. Laissez la pédale au fond.

En plus de faire ses chansons, en plus de faire ses sessions musicales, il prend les grandes pièces, hein, les perles de la sono mondiale et leur donne une nouvelle vie. Je parle ici de Francis Mercier. On l'entendait bidouiller du Salif Keita à l'instant. On continue notre demi-heure musicale très tonifiante ce samedi soir à la Radio Musicale de Radio-Canada. J'ai dégoté pour vous plus tôt cette année au Bénin, celle-là. On est vraiment en Afro House, très, très puissant. C'est un autre hit planétaire, la pièce s'appelle « Jalousie ».

Elle a plus de 10 ans, cette pièce-là. Elle reste toujours aussi fraîche. On était en production locale à l'instant avec The Hallucination et les Northern Voice pour la pièce titrée Sisters. C'est le temps de vider la table pour faire la vaisselle après votre repas copieux avec les amis. C'est aussi le temps de monter le son pour Acid Arabe. Vous allez voir, cette tâche ingrate va devenir soudainement agréable. On écoute Leïla à la radio musicale de Radio-Canada.

0: La musique de Canvic qui met un terme à notre demi-heure de musique pas mal tonifiante que je peux vous dédier, chers amis, si vous m'écrivez sur l'application mobile Radio-Canada Audio, si vous voulez vous préparer un party avec vos amis ou en solo sur le coup de 21h le samedi. Vous me parlez un peu de vos préférences et puis qu'est-ce que vous soulignez, qu'est-ce que vous célébrez? Ça se passe sur Audio à mon nom, Philippe Fémion. On continue notre samedi soir. On bascule maintenant dans le temps, en fait, avec la pensée disco-italienne des années 80. Puis une pièce que j'aime beaucoup parce que il est question d'autodérision, là. Une chanson au ton comique qui raconte l'histoire d'un pseudo-macho, hein, vous savez, un dragueur, là, en boîte de nuit, qui se moque de lui-même. On va écouter Pino D'Angelo.
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la voix de Alan Prater avec les gars de Valère qu'on vient d'entendre. Pas mal excitant quand même, hein? Lundi prochain, c'est la grande finale des Francs Ouverts. Ça se passe au Club Soda. Bon amalant quand le printemps se pointe. Il y a la grande finale des Francs Ouverts. Donc ça, c'est un tremplin. Même celles et ceux qui n'ont pas gagné là vont se souvenir de ce moment-là parce qu'ils ont foulé la scène à quelques reprises au cours des dernières semaines, des derniers mois. Ils ont fait des rencontres aussi. Donc pour la finale, il y a trois artistes qui, il faut le mentionner, hein, issus de Immigration, qui vont présenter leur chanson lundi prochain. Luan Larobina, née en Gaspésie d'un père argentin. Hein, son papa, c'est Juan Sébastien Larobina. Sa mère est québécoise et c'est Marie-Ève. Et puis, elle chante en français, mais en espagnol también. Il y a aussi Fior, F-Y-O-R-E, gatinoise d'un papa togolais. Elle a fait du Deep House R&B. Et puis, il y a aussi Irden Exantus, montréalais d'origine haïtienne. Je vous l'ai fait entendre à quelques reprises à l'émission. Alors, pas mal excitant ça. Bonne chance. Et puis, je dis... j'ai le goût de vous dire aux participants des Francs Ouverts de cette année, félicitations, vous êtes rendus jusque-là, jusqu'à maintenant. Parce que vous n'avez pas peur du danger, n'est-ce pas? Voici Irden, Exantus. Elle s'appelle Danger.

un hommage à la Montréalité, MTL. C'est Damso et puis Blink que vous venez d'entendre à la radio musicale de Radio-Canada. C'est ainsi qu'on se laisse, chers amis. Je veux saluer mes camarades hein, qui ont bien préparé ces 3 heures de musique bien tassée, bien tonifiante, bien en phase avec le mois de mai. À la recherche, Camélia Boussaïd, c'est Malik Touré qui m'appuie à la recherche musicale. Marie-Pierre Bouchard réalise Cosmopolite. Ici Philippe Fémieux. Je vous retrouve demain sur le coup de 19h. Et à l'instant, je vous laisse avec une pièce là, qui va vous plonger en pays de connaissance. Amadou et Mariam avec Ma Chérie. Il y a beaucoup d'amour là-dedans. C'est Zao qui a retouché à ce grand classique de la scène mondiale. Bon samedi soir tout le monde.

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Bonsoir mesdames, messieurs, Monique Giraud microphone. Quel plaisir de vous retrouver pour qu'ensemble, encore une fois, on se rende tout doucement à petits pas jusqu'à la nuit. Au son de Dom La Nena, Birds on Wire, évidemment, André Gagnon, Daniel Lavoie, Stéphane Archambault, Étienne Copé, Sofiane Pamar, une nouveauté d'Alexandra Streleski, Anastasia Kobekina, Stan Getz. Il y a de très jolies choses au menu. Jao Gilberto, par exemple, Sarah Vaughan et Gilberto Gil, avec qui nous ouvrirons cette émission. Merci à vous d'être là.

petit voyage à Montmartre que nous procure la musique, n'est-ce pas? On a entendu Gilberto Gil, Gustave Lundgren, Sarah Vaughan, Rosa Passos et João Gilberto. Voici Dom La Nena.

Dom Lanena et Agnès Jaoui, du disque, enfin, du film, devrais-je plutôt dire, La vie de ma mère, on entendait Mello, Dijo, Una Flor, Birds on a Wire, avec toujours Dom Lanena, évidemment, et les Peregrinazioni La Gurina, de Nuit Ardente, l'album le plus récent de Birds on a Wire. Voici Héron.

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On a entendu Héron, qui sera notre invité à Chant Libre demain, qui interprétait Ruisseau, Stéphane Archambault, qui interprétait Nous, et Daniel Lavoie, qui interprétait de Sylvain Lelièvre, Qu'est-ce qu'on a fait de nos rêves. Voici André Gagnon, ça s'intitule Comme au premier jour.

Que du beau piano. André Gagnon, Cœur de pirate, Maxence Sirin et Sofiane Pamart. On écoute ici Étienne Coppé, il chantera Daniel Lavoie, mais tout de suite ici, Joe Dassin.

Étienne Copé chantait « Et si tu n'existais pas ?» et « Je voudrais voir New York ». On fait décidément un voyage à peu de frais puisque nous allons cette fois à Stockholm avec Stan Getz.

On a entendu trois extraits du formidable Stan Getz de l'album Stan Getz à Stockholm. On a eu la jolie surprise ces derniers jours de découvrir une nouveauté proposée par Alexandra Streliski, inspirée de Bach. On retrouve ici donc Alexandra Streliski au piano et au violoncelle Anastasia Kobekina avant la suite.

Anastasia Kobekina, Alexandra Streleski, Ildur Gudnadottir et Olafsson composaient ce trio de très beaux morceaux. Voilà qu'on va entendre Haydn, interprété par le Quatuor Alcan.

De Haydn, le quartet, troisième mouvement, interprété par le Quatuor Alcan. Nous passons au piano solo de Peter Sandberg.

Trois extraits de l'album Temporary Coexistence of Humans, c'est bien dit, de Peter Sandberg. C'est à peu près ici qu'on se quitte. Merci à Antoine Babin, la mise en onde, à Julie Parker, à la réalisation. C'est sur le clair de lune de Forêt que je vous laisse, en espérant vous retrouver demain 16h sur les ondes d'ici musique pour Chant Libre. D'ici là, bon dodo. Chut.

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5: C'est dimanche. Bienvenue à l'émission Le temps d'une escale. C'est Catherine Pépin avec vous. Je vous accueille comme ça. Ce matin, sans véritable raison, on avait envie d'écouter le son de la mandoline. Et tout de suite, l'horizon s'élargit, la lumière entre, on est bien.

Souvenir de Sicile par Alison Stevens. C'est une composition de Salvatore Leonardi. C'était un virtuose de la mandoline, Leonardi. Il est né en Sicile. Il est connu pour avoir enseigné la mandoline au début du XXe siècle, à l'époque où c'était très à la mode. Il avait même écrit des méthodes d'apprentissage de mandoline. En fait, tout le monde voulait apprendre à en jouer depuis l'exposition universelle de Paris en 1878. Il y avait des petits ensembles de mandolinistes, c'était vraiment charmant. Et l'arrivée du jazz a un peu diminué l'intérêt pour la mandoline, mais en Italie, on est toujours resté attaché à cet instrument. Alors on va rester auprès des Italiens. Ce qu'on va entendre, c'est une sorte de complainte d'exilés italiens. Addio Lugano Bella, composé au bord du lac de Lugano en Suisse à la fin du 19e siècle par un anarchiste italien, un avocat, sociologue, Pietro Gori. Il était poète aussi et au moment de quitter ce lac de Lugano, ce refuge, il a écrit Addio Lugano, gli anarchici van via, les anarchistes s'en vont et ils partent en chantant le cœur plein d'espoir.

Un extrait de l'album Amore Siciliano. On a commencé l'émission avec un souvenir de Sicile. On poursuit avec un amour sicilien. Donc on continue de se réchauffer au soleil de la Sicile avec cet ensemble qui existe depuis une vingtaine d'années, Capella Mediterranea, qui s'intéresse surtout à la musique baroque du sud de l'Europe. Le chef est argentin. Alors parfois, il y a quelques incursions du côté du tango, mais pas ici. Dans Amore Siciliano, on est ancré en Sicile il y a 3 siècles. On suit les malheurs de Cecilia, ses amours, bon, il y a beaucoup de drames et de trahisons, à travers des tarentelles très anciennes, si anciennes en fait qu'on ne sait plus qui les a écrites et composées. On est vraiment dans la tradition orale. Voici A Ritornella, Capella Mediterranea.

Paco Ibáñez à l'antenne d'Ici Musique, il chantait « Mi niña se fue a la mar ». Ma fille s'en alla à la mer, comptait les vagues et les cailloux, mais elle se retrouva soudainement face au fleuve de Séville. Entre fleurs de laurier et cloches, cinq bateaux tanguaient avec les rames dans l'eau et les voiles. Alors c'est à la fois très beau, très lyrique et en même temps il y a une inquiétude un peu sourde. « Mi niña se fue a la mar », c'est un poème de Federico García Lorca, poète espagnol, andalou, qui a été fusillé par les milices franquistes autrefois. Un poème mis en musique par Paco Ibáñez, donc guitariste et chanteur espagnol, très engagé. Une vie d'engagement, il a 91 ans et il a toujours porté la voix des poètes résistants comme Federico García Lorca, résistant au fascisme. Paco Ibáñez lui-même d'ailleurs a été victime de la dictature de Franco. Il a dû fuir son pays pour s'installer en France, à Paris, qu'il appelle la capitale du monde de la chanson. Et là, quand il arrive à Paris, assez rapidement, il découvre les chansons de Brassens. Il traduit plusieurs titres en espagnol et en 1968, il retourne en Espagne et il ose chanter la mauvaise réputation de Brassens à Madrid alors que Franco est toujours au pouvoir. Et dans la salle, il y a des militaires qui sont très fâchés. Il ne pourra plus chanter Paco Ibáñez en Espagne pendant plusieurs années, en fait jusqu'à la fin de la dictature de Franco. Voici Canción para un Maño, c'est la chanson pour l'Auvergnat, une chanson sur le sens des mots solidarité et courage.

La chanson pour l'Auvergnat de Brassens, interprétée ici par Paco Ibáñez en espagnol. Ibáñez a rencontré Brassens quelques fois. Ils ont même partagé une paella ensemble. Et que j'aurais aimé ça être là. Pas pour manger de la paella, quoique, mais surtout pour entendre ce qu'ils avaient à se dire, ces deux-là. Ça devait être fantastique, très intéressant, palpitant. Aujourd'hui, Paco Ibáñez vit à Barcelone et Brassens l'a accompagné tout au long de sa carrière. Pour lui, Brassens est le plus grand représentant du patrimoine de la chanson française. Et Brassens est l'un des artistes français qui a le plus voyagé dans le monde à travers ses chansons. Elles sont traduites dans d'innombrables langues. Il y a un très bel album d'ailleurs qui existe qui s'appelle Brassens Écho du Monde, des œuvres de Brassens en langue étrangère, différente. Les chansons de Brassens sont à la fois très françaises et totalement universelles. C'est ça qui est intéressant. Elles ont touché le cœur par exemple d'un japonais qui s'appelle Tsutomu Koga, aujourd'hui disparu, mais pendant des années, il a tenu une petite salle de concert à Tokyo qui s'appelait Boom, consacrée à la chanson française. Et il chantait du Brassens, comme ici, je me suis fait tout petit.

Buriat Song. C'était le groupe Anda Union, un groupe originaire de Mongolie. Faisons escale en Mongolie à Oulan-Bator, c'est la capitale. En plein cœur d'Oulan-Bator, il y a une sorte de yourte géante, très moderne, très stylisée, avec un toit bleu. C'est le Asa Arena. C'est une salle de concert circulaire. Il y a des événements sportifs aussi qui sont présentés. Et autrefois, c'était la salle du Cirque National de Mongolie. C'est là qu'étaient présentés les spectacles de cirque. Ça servait d'école aussi. La salle attirait des foules de tout le pays. On venait voir les animaux, mais surtout les acrobates. Il y avait des cascadeurs, toutes sortes de numéros qui étaient présentés. Et longtemps, le cirque a été l'un des divertissements les plus populaires en Mongolie. Une longue tradition circassienne, surtout pour les contorsionnistes. C'est impressionnant. Ils sont réputés dans le monde entier. Mais ce savoir-faire, cette tradition, est en train tranquillement de s'effacer. Alors, en résumé, les artistes du cirque mongol brillent partout dans le monde, mais ils ont de plus en plus de mal à être formés chez eux et à présenter des spectacles. 85% des artistes du cirque travaillent hors de Mongolie. Au moins 400 se trouvent en Turquie et 500 aux États-Unis et en Europe. Dans un article que j'ai lu sur ce sujet-là, il y a un professeur qui dit, avec une pointe d'ironie, d'humour noir, il dit « L'Antarctique est peut-être le seul endroit où les artistes de cirque mongol ne se sont pas encore produits. » Alors l'espoir est entre les mains des jeunes qui ont plein de rêves et de leurs enseignants aussi, qui travaillent très fort pour l'ouverture d'une nouvelle salle d'entraînement. Elle est en construction d'ailleurs. Ils disent, une fois qu'on aura une école de cirque digne de ce nom, le cirque mongol pourra renaître.

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1: Babak Rajabi, c'est un chanteur iranien qui rendait ici hommage à sa ville natale, Ispahan, autrefois capitale de l'Empire perse, avec son immense place et son palais de Shehel Sotoun, palais royal des 40 colonnes, qui a été malmené récemment, ce palais. Une ville majestueuse, on dit Ispahan est la moitié du monde. Ispahan Nefsa Jahan. Il y a un tel concentré de beauté dans cette ville que ça vaut la moitié du monde. J'ai lu un très beau roman graphique cette semaine, écrit et dessiné par une jeune femme iranienne. Ça s'appelle « Ces lignes qui tracent mon corps » de Mansoureh Kamari, c'est paru chez Casterman. Alors c'est l'histoire d'une jeune femme qui a quitté l'Iran pour s'installer en France. Elle dessine et elle prend la pose comme modèle vivant pour les étudiants. Une iranienne qui a un rapport complexe à son corps de femme, qui pose nue pour des inconnus. Alors ces lignes qui tracent son corps, ce sont les lignes des dessins, des croquis qu'on fait d'elle, mais aussi les lignes, les limites imposées par les hommes, par le régime de Téhéran depuis qu'elle est toute petite. Avec des dessins tellement délicats, c'est un peu délavé, elle explore ce paradoxe. On est avec elle dans une séance de modèle vivant et on la suit dans ses pensées, dans ses souvenirs surtout. Il y a des moments très puissants. Par exemple, au moment de la puberté, elle se regarde dans un miroir, elle prend un peu de son sang menstruel, elle encercle son visage sur le miroir et le barre en diagonale, le signe interdit. À partir du moment où elle devient une femme, on lui interdit la liberté, on lui interdit toute véritable existence. Des dessins très puissants, une langue aussi. Je vais vous lire les premiers mots du livre. Étendue sur le sol, immobile, je sens la caresse de l'air sur ma peau, sur chaque centimètre carré de mon corps exposé, sur mon visage, mes doigts, mon ventre, sur mes seins, jusqu'au bout de mes orteils. Je suis entourée de gens, mais ne ressens leur présence qu'à travers le son du fusain sur le papier. Les traits longs ou courts, les coups rapides ou appuyés. Toute une symphonie au rythme de laquelle dansent les branches des arbres.

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Une toute petite valse d'à peine 2 minutes, c'est très bref. Et le jeu, c'est de deviner qui chantait. C'est le même qui chante en français « Déjeuner en paix » et « Je n'ai pas d'amis comme toi ». Oui, c'est Stéphane Escher, artiste suisse. J'ai parlé de lui récemment à l'émission « Le temps d'une chanson » que j'anime le samedi matin à 10h sur Ici Musique. Et vous avez été nombreux à réagir. Vous l'aimez beaucoup, Stéphane Escher. Il chante habituellement en français, mais ce n'est pas sa langue maternelle. Le français. Il a grandi en parlant le suisse-allemand, un dialecte qu'on appelle le bernois, et de plus en plus, il retourne vers la langue de son enfance. Gang nid eso, c'est ce qu'on vient d'écouter. Il chante « La vie est si courte, je suis déjà vieux ». Bon, triste constat. Il s'ouvre aussi de plus en plus sur d'autres origines de sa famille, longtemps restées cachées. Ses origines yéniches. Les yéniches, c'est un peuple de gitans qui a apporté énormément à la musique suisse et c'est un peuple qui a longtemps été discriminé en Suisse. On enlevait même les enfants des familles yéniches jusqu'en 1972. Imaginez, on les enlevait systématiquement, on les arrachait aux familles. Ça rappelle tristement les pensionnats autochtones. Et c'est un sujet très tabou chez lui, dans sa famille. En fait, il pouvait même pas en parler à son père. Tout de suite, son père s'enfermait dans un mutisme comme ça. Et depuis quelques années, on dirait qu'il a pris une certaine distance avec tout ça. Et il revient vers cette culture yéniche. Et il y a quelques mois, il a fait paraître son 18e album, Stéphane Escher, qui s'appelle « Poussière d'or ». Magnifique album, avec sa crinière argentée, sa barbiche de D'Artagnan. Il chante « Valse à demi », accompagné de Zoé, j'ai son nom ici, Zoé Mé.

0: Pachamama, la terre mère dans les Andes. La Pachamama, c'est la chanteuse Lia Navillat Kunchik, une Belge d'origine chilienne et uruguayenne. Faisons escale en Uruguay, le pays du candombe. C'est une musique afro-uruguayenne, un genre musical très percussif, hérité des esclaves africains en Uruguay. Je ne sais pas si vous avez remarqué, si vous êtes de fidèles auditeurs de cette émission, mais toutes les musiques, les langues, les cultures fragiles qui renaissent tranquillement, on aime ça. Elles ont la part belle dans cette émission. C'est beau, c'est encourageant en fait. Et c'est le cas du candombe qui a longtemps été marginalisé, même interdit, comme toute musique qui venait des esclaves. Le candombe était méprisé, mais il n'a jamais vraiment disparu. Et depuis quelque temps, il y a un vrai regain de popularité. Il y a des groupes de candombe présents dans toutes les régions de l'Uruguay. Et à Montevideo, la capitale, il y a une place public aux abords de la ville et chaque semaine, il y a des concerts de candombe qui attirent des milliers de personnes et cette place publique, elle est symbolique parce que c'est près de là que les esclaves se rassemblaient en cachette pour jouer des percussions. Ils s'éloignaient en fait du centre pour ne pas être entendus. Et le candombe est de plus en plus intégré aux autres genres musicaux. C'est ça qui est intéressant. Pop, rock, folk. Par exemple, le musicien George Drexler, qui est un Uruguayen. Il est le premier artiste latino-américain à avoir remporté un Oscar, c'était en 2005, et il a mis le candombe au cœur de son nouvel album qui vient de paraître en mars 2026. Il dit que ces rythmes composent une transe, un outil spirituel, et dans un monde de plus en plus divisé, il nous offre la possibilité de créer des passerelles entre les gens.
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Au lieu d'essayer de prononcer le titre de cette chanson, je vais simplement le traduire. « Quand je me sens seule ». C'est Maritza qui chantait, chanteuse de fado. Maritza, elle s'illustre sur les grandes scènes du monde depuis 25 ans. Elle passe partout, Amérique du Nord, Asie, Europe, Amérique latine. Elle fait valoir cet héritage précieux de son pays, le Portugal. Elle dit « Dans le fado, on peut chanter la joie, l'amour, l'amour perdu, la jalousie, le bonheur, la tristesse ainsi que la saudade, tout ce qui fait partie de l'être humain. Le fado est une musique qui parle de la vie. » Et elle incarne une vision très vivante du fado, pas figée du tout dans le passé. C'est très important ça pour elle. Elle dit « Quand nous parlons de fado, la seule chose que je ne veux pas, c'est le mettre dans une sorte de musée. Il a besoin de grandir, il a besoin d'avancer plus loin. » Et bonne nouvelle, si vous aimez cette voix, la voix de Maritza, elle sera en visite cet automne chez nous à Montréal. Une seule date, le 25 octobre prochain. Mettez ça tout de suite au calendrier. Elle sera à la Maison symphonique de la Place des Arts. Maritza.

La chanteuse Nancy Vieira qui chante le Brésil, Brasil. Le Brésil qui se prépare à la Coupe du Monde de soccer. C'est un événement hyper important pour les Brésiliens. 5 fois champion du monde. Cette Coupe du Monde qui commence le 11 juin, c'est quand même bientôt. Elle se déroule au Mexique, aux États-Unis et au Canada, à Toronto et Vancouver. Alors parlons foot, une fois n'est pas coutume. Le soccer, je vous l'ai peut-être déjà dit, mais fait vraiment partie de ma vie parce que j'ai une fille qui joue depuis qu'elle est toute petite. Elle joue presque tous les jours. C'est vraiment la grande passion de sa vie. Et j'ai des souvenirs de voyage. Je l'ai vue connectée avec des enfants de son âge dans des villages grâce au soccer, grâce au foot, un terrain, un ballon. Même s'ils ne parlent pas la même langue, ils se comprennent et ils passent un beau moment. Alors j'étais très interpellée par une nouvelle série documentaire présentée par Raed Hamoud. Il est parti à la recherche des plus beaux terrains de soccer de la planète. Et là, on ne parle pas de terrain avec le plus beau gazon. On parle de terrains isolés dans des sites spectaculaires qui sont beaux parce qu'ils rassemblent, parce qu'ils unissent des communautés. 6 terrains de jeu. Raed est allé au Brésil, aux îles Maldives, à New York, en Norvège, en Italie et en Argentine. Et il pose vraiment un regard sociologique. C'est une façon de revenir à la source de ce sport. Il dit avant la FIFA, avant l'argent, il y a la passion. Et j'ai vu justement un épisode sur l'Argentine. C'est époustouflant. On est dans le nord-ouest du pays, dans les Andes, au milieu des montagnes rouges, ocre, jaunes, escarpées, très escarpées. Il y a ce terrain parfaitement plat, taillé dans la montagne. C'est presque un mirage. Il n'y a pas un brin d'herbe. Et il est fréquenté par les jeunes, par les moins jeunes, qui partagent un bon barbecue après le match. Les images sont incroyable. Et puis, on apprend plein de choses. Par exemple, la première fois que l'Argentine a gagné la Coupe du Monde, c'était en 1978, en pleine dictature, au pire de la dictature. Et il y a un sociologue qui dit à ce moment-là, le bonheur et l'horreur coexistaient. Et ça explique cette folie du foot en Argentine, où Maradona est réellement, réellement perçu comme une divinité. Le soccer était la seule véritable soupape à ce moment-là. Alors, cette émission, cette série documentaire s'appelle Terrain de jeu. C'est passionnant, c'est présenté par Raed Hamoud sur TV5+, à partir du 8 mai.

c'est Juan Carlos Cáceres, l'Argentin, voilà, qui chantait « Aversite Animas ». Je ne sais pas exactement ce qu'il chante, mais on a l'impression d'être dans un stade de foot à supporter notre équipe préférée, entourée d'Argentins. Ils sont vraiment intenses, les Argentins, dans un stade de foot. Merci beaucoup. Oui, l'émission se termine à l'instant. Merci à Emmanuel Lambert, à la réalisation et au choix musical. Merci aussi à Julie Parker, à la recherche, au microphone, Catherine Pépin. Si vous avez envie de nous écrire, voici notre adresse, escale@radio-canada.ca. Je la répète, escale@radio-canada.ca. N'hésitez surtout pas, hein, si vous avez des questions sur le titre d'un livre, par exemple, un film, une série documentaire, vous pouvez toujours nous envoyer un petit mot. Et puis, si c'est simplement pour nous saluer, ça nous fait encore plus plaisir, je dirais, parce que vous nous envoyez des messages tellement rassurants, en fait, sur la mission qu'on s'est donnée avec cette émission, de vous ouvrir sur le monde. Je pense qu'on peut se dire mission accomplie. On se retrouve bien sûr la semaine prochaine, même jour, dimanche, même heure, 10h, sur ICI Musique. D'ici là, amusez-vous. Ciao!

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mio babbino caro, oh mon petit papa chéri, tiré de l'opéra Gianni Schicchi de Giacomo Puccini. On écoutait les musiciens de l'ensemble avant montréalais Pentaèdre, extrait de leur tout nouvel album Tutti all'opéra, paru en septembre dernier. Très très joli disque, il est consacré à certaines des plus belles pages du répertoire italien romantique, inspiré du monde de l'opéra. Bonjour et bienvenue à tous, merci d'être là, Frédéric Trudel au microphone de la table d'harmonie. C'est avec les musiciens de l'ensemble Pentaèdre qu'on poursuit. Musique maintenant du flûtiste virtuose, pédagogue, chef d'orchestre et compositeur italien Giulio Bricialdi, né à Terni en 1818, mort à Florence en 1881. On écoute son brillant et charmant Popurri Fantastico sur des airs du célèbre opéra Le Barbier de Séville de Gioachino Rossini.

Ah oui, les formidables instrumentistes du quintet avant montréalais Pintèdre, la flûtiste Ariane Brisson, le clarinettiste Martin Carpentier, la hautboiste Élise Poulain, le bassoniste Mathieu Lucier et le corniste Louis-Philippe Marsolet. Ils jouaient ce pot-pourri fantastico sur des thèmes de l'opéra Le Barbier de Séville de Gioachino Rossini, extrait de leur album Tutti all'Opera, enregistré à l'église Saint-Augustin à Mirabel en mars 2024, une production du label québécois Atma Classique. On reste dans l'univers de Gioachino Rossini, si vous le voulez bien. Je vous propose de nous plonger dans la colorée et flamboyante suite de ballet La boutique fantasque du compositeur italien Ottorino Respighi. Partition qui repose entièrement sur des thèmes et des morceaux de Rossini tirés de son recueil pour piano « Péché de ma vieillesse » écrit dans les années 1860. Le ballet date de 1919. Il a été conçu par le chorégraphe Léonide Massine pour les ballets russes de Serge Diaghilev. Le livret, les décors et les costumes seront l'œuvre du peintre français André Derain. Et la musique, elle, sera confiée à Ottorino Respighi, un travail d'orchestration essentiellement, un défi qu'il a merveilleusement relevé, vous allez l'entendre. Ces arrangements de musique de Rossini sont un pur bonheur. On écoute les musiciens de l'orchestre de la BBC sous la direction de Gianandrea Nozeda.

suite de ballet, la boutique fantasque d'Ottorino Respighi d'après la musique pour piano de Gioachino Rossini. Nous étions dans le Paris de la fin du 19e siècle. L'action de ce ballet se déroule dans la boutique d'un fabricant de poupées automates. Elle est centrée autour de l'histoire d'amour entre deux poupées qui dansent le cancan. C'était superbement joué ici par les musiciens de l'orchestre de la BBC sous la direction de Gianandrea Nozeda. Eh bien, on va poursuivre la danse, musique à présent du compositeur catalan Enrique Granados. On écoute en entier son envoûtant recueil de danse espagnole, opus 37, composé entre les années 1892 et 1900, sorte de portrait musical de l'Espagne. Pratiquement toutes les provinces ou presque de la péninsule ibérique qui sont représentées. J'ai choisi de vous le faire entendre sous les doigts magique de la légendaire pianiste espagnole Alicia de la Rocha.

La pianiste Alicia de la Rocha, en mars 1994, à 70 ans, elle interprétait en entier le cycle de danse espagnole opus 37 d'Enrique Granados, enregistrement réalisé à l'Académie américaine des arts et des lettres à New York, un disque Victor. C'est ce qui complète la table d'harmonie aujourd'hui. J'espère que le voyage vous a plu. En terminant, je vous rappelle qu'il est possible de me joindre via la petite bulle de conversation que vous trouverez à droite dans la vignette de l'émission sur Radio-Canada Audio. Pour toute question ou commentaire, écrivez-moi, ça me fera très plaisir de correspondre avec vous. D'ici là, je vous souhaite une excellente fin de journée. Merci d'avoir été là et à demain.

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si la vie fait en sorte que ce matin, je vis avec vous ce moment, comme tous les samedis et les dimanches matins, depuis des mois, des années. Si la vie a fait en sorte que la musique allume des lumières d'imagination dans ma petite tête. Si la vie a fait en sorte que j'ai envie de vous communiquer cette tendresse profonde que j'éprouve pour la musique. Si la vie a fait en sorte que je peux me sentir complice avec vous quand vous dites que la musique fait un grand bien au cœur, au corps, au cerveau, parce que vous le dites, je suis convaincu de ça. Si j'ai cette chance-là, je le dois à ma mère, Roxane. Ma mère qui, dans tous les moments de doute, de joie, d'impatience, de vie, a trouvé

non pas refuge, mais elle a trouvé la paix, le plaisir, le désir dans la musique. Et elle m'a transmis tout ça. Alors, maman, quelque part là-haut, quelque part dans l'eau, Roxane, je t'aime. Et je suis convaincu que vous avez des pensées profondes aussi pour votre mère, qui est quelque part, des pensées douces et profondes pour votre maman.

Bonjour, Francis Redo au micro. Nous sommes le dimanche 10 mai 2026, jour de la fête des mères. Et je vous souhaite une belle fête des mères. De douces pensées à vous, qu'à travers tous les serpentins de la vie, tous les embâcles, toutes les embellies aussi, vous qui chérissez vos filles, vos garçons. Et bonne fête à mon amoureuse Brigitte, mère des enfants. C'est sûr que je devrais offrir ces pensées à un autre moment, mais il me semble que lorsque des réflexions surgissent douces dans nos cœurs, il fait juste bon de normalement les exprimer, sans se gêner. Et assurément, vous avez des pensées pour votre mère ce matin, qui rejaillissent vivement. Bienvenue aux saisons de Francis.

Si la flûte éclaire ce matin, oui, parce qu'elle est éclairante, la flûte, ce matin où j'ai envie de croire que nos pensées convergent, c'est que la flûte a été toujours très présente à la maison. Oui. Elle était étincelante, j'ai envie de dire, cette flûte, au moment des leçons de piano et de flûte traversière, leçons que ma mère donnait. Et j'avoue, j'étais un petit peu jaloux. L'avoue. Et d'ailleurs, j'ai reçu une lettre, il y a quelques jours, 16 ans, de Dominique Groux. « Bonjour Francis, vous accompagnez mes dimanches au travail, souvent, et quelquefois au chalet, parmi mes oiseaux et ma forêt. Pour la petite histoire, votre tendre maman m'a enseigné la flûte et le piano. Elle m'attendait toutes les semaines, après mes cours, avec un morceau de tarte ou de gâteau. Nous prenions le temps de jaser et surtout de rire ensemble. » Que de fous rires nous avons eus, surtout lorsqu'elle m'accompagnait au piano et que mon tempo déraillait. Dominique. Eh oui, j'étais jaloux, parce que j'avais pas le droit aux morceaux de tarte ou de gâteau.

On vient d'écouter un extrait d'une sonate pour violon et piano en do majeur de Mozart, interprétée par Renaud Capuçon au violon et Kit Armstrong au piano. Il y a plus de fleurs pour ma mère en mon cœur que dans tous les vergers. Plus de merles rieurs pour ma mère en mon cœur que dans le monde entier. Et bien plus de baisers pour ma mère en mon cœur qu'on en pourrait donner. Maurice Carême.

L'art d'exprimer la douceur avec une trompette. Ouais. C'était une vocalise de Rachmaninoff et interprétée par Alison Balsam. Francis Rédo au micro. Si la douceur pouvait l'emporter quelquefois. Si. À tout de suite.

0: Bonjour, ici Nathalie Papin-Gagnon. L'évacuation des passagers du bateau de croisière aux prises avec une éclosion d'antivirus a commencé. Le navire est arrivé ce matin au port de Granadilla, dans le sud de l'île espagnole de Tenerife, aux Canaries. C'est l'Organisation mondiale de la santé qui s'occupe du dépistage et de la mise en quarantaine. 4 Canadiens étaient à bord. Les membres de Québec solidaire veulent taxer davantage les plus riches. La formation politique, qui élabore sa plateforme électorale en fin de semaine à Montréal, a entre autres choisi de proposer une taxe progressive sur les grandes fortunes de plus de 25 millions de dollars. Le Parti libéral du Québec se prépare également en vue des prochaines élections provinciales. Le professeur et médecin Pierre Cossette, ex-recteur de l'Université de Sherbrooke, sera candidat en Estrie. Il espère ravir la circonscription de Sherbrooke à Québec solidaire, détenue depuis 2018 par Christine Labrie, qui ne sera pas candidate aux prochaines élections. L'ex-président de la Chambre de commerce du Montréal métropolitain, Michel Leblanc, pourrait également être candidat dans la métropole. Et au hockey, la série entre le Canadien et les Sabres de Buffalo se déplace à Montréal. Le troisième match du duel égal 1-1 sera disputé au Centre Bell ce soir. Hier, les Hurricanes de la Caroline sont devenus la première équipe à se qualifier pour les demi-finales en éliminant les Flyers de Philadelphie en 4 matchs. Voilà, c'était les informations de Radio-Canada.
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8: Le mai, le joli mai, embarque sur le Rhin. Des dames regardaient du haut de la montagne. Vous êtes si jolie, mais la barque s'éloigne. Qui donc a fait pleurer les saules riverains? Or, des vergers fleuris se figeaient en arrière. Les pétales tombés des cerisiers de mai sont les ongles de celles que j'ai tant aimées. Les pétales flétris sont comme ses paupières. Sur le chemin du bord du fleuve, lentement, un ours, un singe, un chien mené par des tziganes suivait une roulotte traînée par un âne, tandis que s'éloignait dans les vignes rhénanes, sur un fifre lointain, un air de régiment. Le mai, le joli mai, apparaît les ruines de lierres, de vignes vierges et de rosiers. Le vent du Rhin secoue sur les bords les osiers et les roseaux jaseurs et les fleurs nues des vignes. Guillaume Apollinaire.

C'était le mois de mai, selon Tchaïkovski. Et vous écoutez la saison de mai des Saisons de Francis sur ICI Musique et sur l'application Radio-Canada Audio. Ouais, le mois de mai. Tant que mai pourrait devenir une saison, tout simplement. Parce qu'il y a tant d'espoir dans ce mois de mai. Et d'ailleurs, les compositeurs ont été inspirés par ce mois et inspirés par les fleurs qui surgissent à tout le mois. D'ailleurs, j'ai l'impression que Rachmaninoff a été envoûté par le parfum des lilas, qu'il a respiré profondément les effluves et est apparue cette musique.

On vient d'écouter une barcarolle Gabriel Pierny interprétée par Alexandre Tarot au piano. Et juste avant, il y a eu des musiques de Sergei Rachmaninov, Lila, puis Au lac de Wallenstadt de Franz Liszt et André Laplante au piano. Si la fête des mères était soulignée à l'époque où vivait le compositeur Camille Saint-Saëns, est apparue cette fête des mères un peu plus tard, un peu après son décès d'ailleurs. Alors, il me semble qu'il aurait composé 1000 musiques pour souligner avec tendresse son amour pour sa maman, Françoise Clémence. Vous dire comme elle l'encourageait, vous dire comme il se sentait soutenu. Et toujours au fil du temps, il retournait à la maison où était sa mère, pour y trouver refuge. Au début, c'était dans les moments où il se sentait fragile, mais par la suite, c'est par tendresse pour sa mère qu'il retournait tous les soirs. S'il était avec des amis, tout à coup, il disait « Excusez-moi les amis, je quitte ». Il retournait voir sa mère. Il allait voir donner des concerts très loin de la maison. Le soir même, il retournait pour retrouver sa mère. Il arrêtait tout. Il a écrit d'ailleurs un petit mot à sa mère. Il a dit

Vous êtes mon honneur et ma force, ma conscience et mon foyer. » Il a écrit ces mots, mais assurément il a exprimé sa tendresse par des musiques, par des notes de musique. Camille Saint-Saëns.

C'était des musiques de Camille Saint-Saëns. Et j'ai envie de croire qu'il portait sa mère dans son cœur en composant ses musiques. Il y a eu des extraits d'un concerto, puis

extrait d'une sonate. Dans l'affolement de leur course, de petites mouches de flammes semblent jaillir des noires sources en resplendissants rayons d'âme. C'est que, dans les reflets d'étoiles traçant sur l'eau des auréoles comme des filaments de voile en feu, passent les lucioles. Elles disparaissent dans l'ombre avec les morts et les fantômes, puis soudain surgissent du sombre comme de lumineux atomes. Brillantes des clartés de lune, blanches des éclats de lumière que leurs ailes font dans la brume dont s'enveloppe la clairière. L'œil suit leurs vives arabesques, leurs capricieuses volées, zigzags d'éclairs d'or pittoresques, clairs flocons de lumière ailés. Et longtemps, sans lasser leurs ailes, éprises de courses frivoles, le long des heures solennelles passent les blondes lucioles. Albert Lozot,

Et le titre, Salut d'amour, a vraiment été écrit en français. Convaincu que les mots en français porteraient plus ce qu'il voulait exprimer que si ça avait été écrit en anglais. Et juste avant, il y a eu ce signe du Carnaval des animaux de Camille Saint-Saëns.

On vient tout juste d'écouter une musique extraite de English Nursery Tunes de Hubert Clifford et c'était Curly Locks. Et on a commencé par cet extrait de La Petite Suite pour piano de Claude Debussy et l'Orchestre Symphonique de Québec. C'était En bateau. Ouais. Se faire mener en bateau, se faire monter un bateau, c'est pas nécessairement agréable. Mais quand c'est la musique qui le construit, ce bateau, alors là, il n'y a pas de souci. Et d'ailleurs, nous voici sur le fleuve Amazon, à bord. Oui. Et je vous invite à observer les animaux à deux, à quatre pattes ou à nageoires qui nous regardent et qui nous trouvent bien étranges.

Quelle aventure! Sans même avoir eu besoin de bouger, grâce à la musique. Francis Redé au micro. À tout de suite.

0: Bonjour, ici Nathalie Babin-Gagnon. L'évacuation des passagers du bateau de croisière aux prises avec une éclosion d'hantavirus est en cours. Le navire est arrivé ce matin au port de Granadilla, dans le sud de l'île espagnole de Tenerife, aux Canaries. C'est l'Organisation mondiale de la santé qui s'occupe du dépistage et de la mise en quarantaine. L'avion, avec 4 Canadiens à bord, a décollé pour les ramener au pays. L'Iran a transmis par l'entremise du Pakistan sa réponse aux propositions américaines visant à mettre fin à la guerre. Mais Téhéran menace du même coup les États-Unis en cas d'attaque. Le guide suprême iranien Mojtaba Amanei a donné de nouvelles directives pour poursuivre les opérations et affronter fermement les adversaires, selon les agences officielles de presse iraniennes. La première ministre de l'Alberta, Danielle Smith, affirme qu'elle voterait pour le maintien de l'Alberta au sein du Canada. Cette déclaration marque un tournant dans son discours public et déplaît à une grande partie de sa base électorale qui appuie le mouvement séparatiste. Et au hockey, la série entre le Canadien et les Sabres de Buffalo se déplace à Montréal. Le troisième match du duel, égal 1-1, sera disputé au Centre Bell aujourd'hui. Hier, les Hurricanes de la Caroline sont devenus la première équipe à se qualifier pour les demi-finales en éliminant les Flyers de Philadelphie en 4 matchs. Voilà, c'était les informations de Radio-Canada. 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
4: Vous écoutez Les Saisons de Francis sur ICI Musique et sur l'application Radio-Canada Audio. Francis Rédé au micro et au choix des musiques. En cette fête des mères. Aujourd'hui. Et je cherche, et vous cherchez peut-être, la façon d'exprimer à sa mère ce que l'on ressent pour elle. Et tous et toutes dont je suis ne possèdent pas nécessairement ce don de l'écriture, parce que c'est un don, hein, c'est extraordinaire pour ceux qui ont ce don, mais tout le monde n'a pas ce don de l'écriture. D'exprimer sur une feuille, une carte, ce qu'on ressent. Tous et toutes n'ont pas non plus le don de la parole, la facilité de la parole pour dire tout haut à sa mère combien elle a été la source de ce désir de vivre. Tous et toutes ne savent pas non plus trouver les gestes pour signifier, si simples soient-ils ces gestes, l'ampleur de la tendresse qu'on peut éprouver pour sa mère. Mais tous et toutes aujourd'hui, qu'importe nos origines, notre bagage, on est ensemble en ce moment accompagnés de notre mère, qu'elle soit là, juste à côté, ou quelque part sur la planète ou ailleurs. Alors peut-être que ce mot très simple de Victor Hugo, il a écrit à 14 ans, pourrait traduire pour vous, pour moi, ce qui bourdonne en nous aujourd'hui et qu'on ne parvient pas à faire jaillir hors de nous. Un petit mot plein de candeur. À maman. Mon cœur me dit que c'est ta fête. Je crois toujours mon cœur quand il parle de toi. Maman, que faut-il donc que ce cœur te souhaite? Des trésors, des honneurs, des trônes? Oh non, ma foi! Mais un bonheur égal au mien quand je te vois. Victor Hugo. Il y a tant de façons d'exprimer ce que le cœur veut dire. Et voici une musique de Mozart. Il y a le thème, il y a les variations. Et peut-être que vous allez pouvoir trouver à travers ces variations ce que vous avez envie d'exprimer à votre mère.

C'était des extraits d'une musique parfois empreinte de candeur de Mozart, réinterprétée par la pianiste Mitsuko Uchida. C'est fou parce que cette journée-ci, ça peut être aussi confrontant comme journée. Si le chemin parcouru avec votre mère a été truffé d'embûches, peut-être qu'aujourd'hui, au contraire, ça fait ressurgir des pensées déchirantes. Eh bien, toutes nos pensées vous accompagnent.

On vient d'écouter des extraits de musique de variation on an original theme d'Edward Elgar. Et tout a commencé avec cette musique sur un prélude de Bach. Et c'était Morane, évidemment. Voici donc les longs jours, lumière, amour, délire. Voici le printemps. Mars, avril au doux sourire, mai fleuri. Juin brûlant, tous les beaux mois amis. Les peupliers au bord des fleuves endormis se courbent mollement comme les grandes palmes. L'oiseau palpite au fond des bois tièdes et calmes. Il semble que tout rit et que les arbres verts sont joyeux d'être ensemble et se disent des vers. Le jour naît, couronné d'une aube fraîche et tendre. Le soir est plein d'amour. La nuit, on croit entendre, à travers l'ombre immense et sous le ciel béni, quelque chose d'heureux chanter dans l'infini. Victor Hugo.

On vient d'écouter un andante de Mozart, interprété par Marc Grauwels à la flûte et les violons du roi sous la direction de Bernard Labadie, et juste avant, un mouvement de concerto de Carl-Philipp Emanuel Bach, interprété par Robert Atkin et le CBC Vancouver Orchestra. Quelle heure est-il? Oh, tellement pas important, ça, l'heure qu'il est. Ou qu'il est l'heure. Ou qu'il heure l'est. On peut dire « les qui l'heure ». Tout ce qu'on dit, c'est « il est l'heure, qu'il est et c'est l'heure ».

Ah oui, oui, oui, oui, c'est l'heure. L'heure qu'il est. Mais quelle heure est-il? On ne sait pas. L'est qu'il est l'heure, l'heure qu'il est. C'est un refelemele l'heure qu'il est.

On vient tout juste d'écouter un extrait d'une symphonie d'Anton Dvorak, interprété par l'Orchestre symphonique de Laval sous la direction de Jean-François Rivet. Et juste avant, ben, il y a eu ce Puffin Billy du compositeur Edward White. À chaque fois, maman, que ma pensée t'aborde, à chaque fois, maman, que mon cœur se souvient, tout mon être devient inquiétude et désordre. Tous les chagrins du monde se confondent aux miens. À chaque instant du jour, je me dis que ma mère, jamais plus, ne sera parmi nous. Il me prend une envie terrible de me taire, d'aller te retrouver sans croire au rendez-vous. Tu avais fait pour nous une maison durable où chacun des départs se changeait en retour. Alors comment veux-tu que je sois raisonnable? Tu n'es plus jamais là pour me dire bonjour. J'étais ta préférée. Les autres me pardonnent. J'avais besoin de toi et tu m'avais choisi. Je te demandais tout. Tu es celle qui donne. Et nous causions ensemble comme grandes amies. Mais depuis ton départ, ma maison est si vide. J'ai beau y mettre tout ce dont j'avais rêvé. Mes rêves ne sont plus que des gestes livides. C'est de ta seule absence que je suis habité. Clémence Desrosiers.

0: Ah, elle s'est envolée la musique, mais sera restée dans nos cœurs, comme les mots de Clémence Desrochers. Merci à l'équipe. Et merci d'avoir été si rapide à réserver pour venir nous voir le 24 mai. Tout s'est envolé trop vite. Ici Francis Redé. À samedi, 7 heures. Je vous salue, mes amis.
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5: C'est dimanche. Bienvenue à l'émission Le temps d'une escale. C'est Catherine Pépin avec vous, ravie de vous retrouver en cette journée un peu spécial, c'est la fête des mères, le deuxième dimanche de mai. C'est toujours le deuxième dimanche de mai ici, la fête des mères. Aujourd'hui, nous allons célébrer les mères en musique à travers le monde. On va faire des détours du côté du Sénégal, d'Haïti, du Mexique aussi. On va également souligner l'apport inestimable des mères dans la destinée d'illustres compositeurs. Que serait devenu Camille Saint-Saëns et Félix Mendelssohn sans les encouragements de leur mère? Et que serait Mozart sans le soutien d'Anna Maria? Mozart avait un père très sévère, Léopold, et quand la pression devenait trop forte, le petit génie Mozart se tournait vers sa mère, Anna Maria, qui lui offrait une sorte de refuge, de la tendresse. Mozart avait besoin de la douceur de sa mère.

La clarinettiste allemande Sabine Mayer, qui interprétait un concerto pour cordes basset de Mozart. Quand Mozart a 22 ans, il est à Paris avec sa mère, Anna Maria. C'est elle qui l'accompagne en tournée. Bon, ça arrivait parfois quand le père, Léopold, n'était pas disponible. Alors Mozart donne comme ça une tournée de concert et subitement, sa mère est prise de fièvre et elle meurt très rapidement. Elle sera même enterrée sur place, à Paris, dans le cimetière de l'église Saint-Eustache. D'ailleurs, il y a une plaque encore dans l'église, en plein cœur de Paris, qui rappelle la mémoire de la mère de Mozart. Alors, elle a joué un rôle vraiment déterminant, de soutien moral surtout, tout comme la mère de Camille Saint-Saëns. Soutien moral, oui, mais surtout d'ambition dans son cas. Elle avait beaucoup d'ambition pour son fils. Elle l'a poussé le plus loin possible. Françoise Clémence, elle était veuve. Elle a payé l'éducation musicale de son jeune fils. Elle l'a encouragé. Et parfois, elle pouvait être très exigeante. Par exemple, quand Camille Saint-Saëns a composé sa première sonate, tout le monde trouvait ça extraordinaire, formidable, sauf elle. Elle trouve le final complètement nul, c'est ce qu'elle lui dit. Alors Camille Saint-Saëns est enfermée pendant 8 jours pour réécrire et réécrire jusqu'à ce que sa mère soit totalement satisfaite. Ce qu'on ferait pas pour notre maman.

Deux romances sans parole, d'abord de Félix et puis de Fanny Mendelssohn, frères et sœurs. Ils ont appris la musique ensemble, sous le même toit, encadrés par leur mère. L'histoire a surtout retenu le destin du frère, Félix, parce que, ben, comme Mozart avec sa sœur Nannerl, par exemple, seuls les hommes étaient encouragés à faire carrière en musique. Mais Fanny était très talentueuse, enfant prodige, à 13 ans. Elle avait déjà composé plus de 30 pièces et son professeur de piano disait « Elle joue comme un homme ». C'est un peu mal vieilli comme citation. Mais surtout, elle a influencé son frère. Elle était un peu plus âgée, elle avait 3-4 ans de plus que lui. Et souvent, elle donnait des conseils, elle critiquait un peu ce que faisait son petit frère. Et ils partageaient une profonde connexion musicale, tous les deux. Et au-dessus d'eux, il y avait l'autorité de la mère, Léa Mendelssohn, qui était une pianiste très expérimentée. C'est elle qui a transmis sa passion à ses enfants. C'était une philanthrope aussi. Elle tenait un salon musical à Berlin. Elle organisait de nombreux concerts avec tout le gratin intellectuel de l'époque. Et elle s'arrangeait, Maline, pour promouvoir la musique de son fils Félix dans son salon.

C'était une autrice, compositrice, interprète. Elle faisait tout, elle écrivait, elle composait, elle chantait. Une femme très indépendante qui avait sa propre émission de radio. Et son plus grand succès, c'est « 20 años ». Omara Portuondo dit « C'est la première chanson, 20 años, que j'ai apprise. J'avais 4 ans et j'étais déjà naturellement attirée par les voix de femmes. Maria Teresa Vera était une artiste à part entière, une femme de caractère, une voix singulière. Maria Teresa avait son émission à la radio, je ne la ratais jamais. À l'époque, la radio cubaine était la meilleure de toute l'Amérique latine. »

Dans la voix de Maria Teresa Vera, qui chantait « 20 años », sa chanson créée en 1935. Il y a eu depuis énormément de versions. C'est une chanson indémodable, jusqu'à tout récemment, une version en darija, en arabe marocain, par la chanteuse Oum. C'est une façon pour cette chanteuse marocaine de souligner les liens entre la musique marocaine et les rythmes afro-cubains et de rendre hommage à Maria Teresa Vera, l'une des rares femmes pionnières de la musique cubaine dans les années 30.

0: Jeff Barnard.
1: Vous écoutez Le Temps d'une escale sur les ondes d'ICI Musique, la radio musicale de Radio-Canada. C'est Catherine Pépin avec vous. J'espère que vous passez un bon moment en cette journée de la fête des mères. On entendait la chanteuse Julia Sarr. Elle vient de Dakar, au Sénégal. Je vous emmène chez les Sérères du Sénégal. Les Sérères, c'est la troisième ethnie du Sénégal après les Wolofs et les Peuls. Chez les Sérères, on est convaincu que le prénom qu'on donne à un bébé va influencer sa trajectoire de vie, vraiment façonner sa personnalité. Et l'exemple le plus éloquent, c'est celui de Léopold Sédar Senghor, le premier président de la République du Sénégal. Il était aussi poète, écrivain, l'un des grands artisans de la reconnaissance de l'histoire et de la culture des peuples noirs. Léopold, c'est un prénom occidental, mais Sédar, son deuxième prénom, c'est un prénom sérère et ça signifie celui qui n'aura jamais honte. C'est incroyable. Léopold Sédar Senghor, toute sa vie, il a œuvré à n'avoir jamais honte, à être fier, à relever la tête. Et dans un article que j'ai lu vraiment passionnant dans le quotidien sénégalais Le Soleil, on dit que les prénoms sérères reflètent en fait la philosophie, les valeurs du peuple, le pacifisme par exemple, à travers les prénoms Djaman ou Jek Jam, ça exprime vraiment cette culture de la paix, ou Djogoy, Mafahan, Wagaan. Ça évoque le courage. Et Soban, Mouram ou Mouri, ce sont des personnes qui travaillent fort. Et en conclusion, on dit comprendre les prénoms sérères, c'est plus qu'un exercice linguistique. C'est vraiment entrer dans une civilisation où nommer, c'est transmettre et où chaque nom donné à un enfant porte en lui une part du monde. Alors voici Ismaël et Marianne, c'est-à-dire Ismaël Lo et Marianne Faithfull.

J'aime tellement cette chanson. Rufus Wainwright en compagnie de la chanteuse Nicole Scherzinger qui chantait Kaulana Napua. Nicole Scherzinger, c'est une chanteuse qui est née à Hawaï, à Honolulu, mais la femme avec laquelle Rufus a eu le plus de plaisir à chanter dans sa vie, sans doute, c'est sa maman, Kate McGarrigle, qui l'entendait chanter avec sa tante Anna quand il était tout petit. En fait, il était témoin des créations des sœurs McGarrigle. Et son souvenir le plus vif, c'est lorsque sa mère et sa tante se retrouvaient ensemble pour écrire, pour composer. Il dit « C'est là que ma mère était le plus heureuse ». Et souvent, il se joignait à elle pour faire des harmonies avec sa sœur, Martha aussi. Et quand il a commencé lui-même à écrire des chansons, son premier public, ça a été sa mère, Kate McGarrigle, qui pouvait être, elle aussi, très exigeante, un peu comme la mère de Camille Saint-Saëns, dont je vous parlais tantôt. Il dit « On a toujours besoin de quelqu'un qui ne mâche pas ses mots. Ma mère m'a appris à me battre, ce qui est important quand tu es un artiste. Grâce à elle, je suis devenu un guerrier. » Kate est décédée en janvier 2010 et à ce moment-là, Leonard Cohen, qui était proche de Rufus Wainwright, a dit à Rufus « Tu sais, ma mère vient à moi plus souvent que jamais depuis qu'elle est partie. » Et Rufus Wainwright dit « Maintenant, je le comprends complètement. Ma mère me revient plus fréquemment dans mon imaginaire, dans mon cœur et dans mon âme qu'il y a quelques années. C'est comme si la conversation se poursuivait. »

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1: Le duo Birds on a Wire, qui interprétait Duerme Negrito, c'est une berceuse très ancienne, connue à travers toute l'Amérique latine. C'est très touchant. Atahualpa Yupanqui, l'Argentin, l'avait d'abord enregistré. Il l'avait entendu à la frontière entre le Venezuela et la Colombie, chantée par une femme noire. C'est la mère qui dit à son enfant « Allez, dors, dors et je t'apporterai beaucoup de choses. » Et le jour de la fête des mères, qu'on souligne aujourd'hui, c'est l'inverse. L'enfant apporte des cadeaux à sa mère. En Amérique latine, le premier pays à célébrer la fête des mères dans l'histoire, ça a été le Mexique. Depuis 1922, El Día de la Madre, toujours célébré le 10 mai. Alors, c'est curieux, mais cette année, ça tombe en même temps que nous. Par contre, en Haïti, la fête des mères est célébrée le dernier dimanche de mai. Alors cette année, ça va tomber le 31 mai. C'est une fête très importante en Haïti, un hommage au courage des mères haïtiennes, souvent appelées les Potomitans, le pilier central, pilier de la famille qui assume l'éducation, la gestion du foyer, la vie économique. Et pour montrer la reconnaissance envers sa mère, on porte une fleur accrochée aux vêtements. On appelle ça la fleur des mères. Et la couleur de la fleur varie. Mauve ou noire si la mère est décédée, rose ou rouge si la mère est encore en vie.
2: C'est pas...

On était dans le sillage des rossignols, les rossignols migrateurs qui partent du désert du Sahel pour venir chanter en Europe. C'est une métaphore qui célèbre les échanges musicaux et culturels entre les continents. Born on the Wind, c'est le titre de la pièce qu'on vient d'écouter, une des pièces de l'album Our Calling de Pierce Faccini et Balaké Sissoko. Pierce Faccini, c'est un musicien italo-britannique qui vit dans les Cévennes en France. Et Balaké Sissoko, il vient du Mali. Deux oiseaux donc à mi-chemin entre l'Europe et l'Afrique. Les oiseaux et la musique. On va poursuivre notre migration avec John Williams. Alors, pas le John Williams auquel vous pensez spontanément, pas le John Williams des musiques de films multi-oscarisées, mais le John Williams guitariste qui a composé tout un album inspiré par le chant des oiseaux. Voici Hello Francis de l'album From a Bird.

0: Olé!
1: Olé! C'est le moment vintage de l'émission Le Temps d'une Escale avec Carmen Miranda, vedette brésilienne des années 40, principale inspiration d'Alice Robbie d'ailleurs. Alice l'avait vue au cinéma, elle avait été très, très impressionnée. Carmen Miranda jouait dans des comédies musicales, donc latino-américaines, avec ses montagnes de fruits, vous savez, sur la tête comme ça. Sa famille venait du Portugal et avait immigré au Brésil. Le Brésil est une terre de migration et j'ai lu cette semaine un livre qui raconte justement un chapitre méconnu et encore très sensible de l'histoire brésilienne. Ça s'appelle « Tecoa » de Clara Chotil. Ça se passe dans le Mato Grosso do Sul, c'est tout près du Paraguay. Dans les années 50, des familles brésiliennes ont été exclues par des grands propriétaires terriens, des familles entières, déshéritées, qui ont été plus ou moins contraintes de migrer vers des terres qui appartiennent aux peuples autochtones, aux Guarani, qui, à leur tour, ont été dépossédés de leur territoire. Et aujourd'hui encore, là, en 2026, les Guarani tentent de revenir sur leurs terres. Le livre s'appelle « Tecoa », parce que « Tecoa », ça signifie « la terre qui fait de nous ce que nous sommes ». C'est un mot très important chez les Guarani. Et pour raconter cette histoire, on suit un jeune Guarani, un militant actuelle, et l'alter ego de l'autrice, Clara Chotil, qui est elle-même descendante de colons, de famille de colons. Donc on a des descendants des deux camps, en quelque sorte. C'est très instructif et c'est surtout un très bel objet, cet album. Tout est peint à la gouache. Chaque case est un tableau vibrant. Les couleurs explosent de vert, de rose, de jaune. C'est publié chez Actes Sud, Virage Graphique. Il y a une très belle double page. C'est celle que j'ai choisie. J'ai choisi de vous en parler parce qu'on voit un couple qui danse sous les étoiles sur cette chanson « Sonhos Guaranis ». Ça signifie « rêve Guarani ». Mato Grosso enterre sur sa propre terre les rêves Guarani.

Nara Leão chantait Chega de Saudade, et auparavant c'est Almir Sater qui chantait ses rêves guarani, sonhos guaranis. Il nous reste un petit peu de temps pour une nouveauté de Fatoumata Diawara, chanteuse malienne. On va entendre un extrait de son album apparaître dans quelques semaines, début juin. L'extrait s'appelle Fala, ça signifie orphelin en Bambara, langue du Mali. C'est une balade envoûtante qui s'adresse à toutes celles et ceux qui ont été rejetés, intimidés ou qui se sentent seuls.

Fala, c'est la nouvelle chanson de Fatoumata Diawara qui se veut, cette chanson-là, un message de dignité et de résilience. C'est ce que je souhaite à toutes les mamans. En ce jour de la fête des mères, dignité, résilience, j'espère que vous passerez une belle journée en compagnie des animateurs, animatrices d'ici musique à notre antenne pour nous écrire escale@radio-canada.ca. Je répète l'adresse escale@radio-canada.ca. Le temps d'une escale, c'est une émission de la réalisatrice Emmanuelle Lambert qui assure le choix musical. Merci beaucoup à Marine Fleury à la mise en onde. Au microphone, Catherine Pépin. On se retrouve la semaine prochaine. Ciao!

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2: 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Bienvenue à la chaîne musicale.

0: J'aimerais d'abord vous remercier pour tous les commentaires qu'on a reçus après la première émission. Il y en a tellement eu. Permettez-moi de vous en lire deux. Sur X, Nancy Taylor m'interpelle. Et Monsieur Laporte, je filais très ordinaire ce matin et voilà que je tombe sur audio. L'énergie que ça m'a insufflée, un vrai bonheur de vous écouter. Merci. Merci à vous, Nancy. La musique et les mots, ça sert à ça, faire filer mieux. Sur Facebook, Carole Bourdeau écrit « Je revis ma vie en t'écoutant. Quel plaisir écouter et visualiser. » C'est en plein ça, Carole. Dans une vie, il y a toutes les vies que l'on a croisées. Écouter et visualiser, c'est ça la radio. La radio, c'est la bande sonore du film que vous visualisez dans votre tête. Vous êtes prêts? Aujourd'hui, le film se déroule dans les années 80 et 90. On va y croiser André-Philippe Gagnon, Julie Snyder, Dominique Michel, Céline Dion, René Angélil, Marc Labrèche, Jean Leloup, Garou et plein de souvenirs. On commence avec deux chansons qui jouaient souvent dans mon Walkman durant ces années-là, une de printemps et l'autre d'été.
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Je m'appelle Stéphane Laporte et vous écoutez La Chaîne musicale. On est au milieu des années 80, j'ai 24-25 ans, j'habite encore chez mes parents. Je suis un tanguy, mais un tanguy qui n'est jamais là. Je fais le tour du monde avec André-Philippe Gagnon. Un dimanche, j'appelle chez mes parents pour souhaiter bonne fête des pères. Ça sonne, c'est mon père qui répond. Il répond jamais d'habitude, mais là, il est pas fou, c'est la fête des pères. Hello, bonne fête des pères, pa. Merci. Ça va bien? Pas mal merci, et toi? Ça va bien? Quoi de neuf? Pas grand-chose. Et là, il y a un silence. Comme si on n'avait plus rien à se dire, mais c'est pas ça. Mon père parle avec des silences. Dans le silence de mon père, il y a toute la réserve d'un homme qui a été élevé de façon stricte dans une famille de 11 enfants. Dans le silence de mon père, il y a sa façon de nous aimer, avec des gestes, pas avec des mots, en allant nous reconduire, en allant nous rechercher, en faisant en sorte qu'on manque jamais de rien. Veux-tu parler à ta mère? Mon père vient de briser le silence. Ma mère prend l'appareil. Elle en a des choses à me dire. Aujourd'hui, mon père est décédé, mais grâce à lui, je sais que ce grand silence entre nous, ça veut dire « je t'aime ».

Tantôt, je vous disais que je faisais le tour du monde avec André-Philippe Gagnon. Ben, embarquez donc avec nous pour un petit bout. Après son We Are the World à Juste pour rire, en juillet 85, il fait le premier numéro du premier gala de l'histoire des Victoires de la musique en France. Puis ensuite, un autre gala à Gstaad, en Suisse. Il imite Frank Sinatra devant Frank Sinatra, qui après se lève, l'applaudit et lui dit « C'est magnifique !» Le 13 novembre 1985, c'est le Tonight Show de Johnny Carson. À 23h30, un mercredi soir, tout le Québec veille tard pour regarder André. Le lendemain, les billets de son premier one-man show à Place des Arts sont mis en vente. En 15 minutes, il y en a 40 000 qui disparaissent. Il y a juste un détail à régler, écrire le show. On a juste We Are the World comme numéro. Il reste 2 heures à écrire. Ça, c'est ma job. Dans ma chambre chez mes parents, j'ai mis l'annonce du spectacle sur laquelle c'est écrit « complet ». Ça motive un gars à pas niaiser puis à travailler. André-Philippe part en tournée avec ce show-là pendant 3 ans. Entre Sherbrooke et Gaspé, retour à Paris, sur le plateau de Michel Drucker, il émite « We Are the World » devant un de ses auteurs, Lionel Richie, qui lui dit après sa performance « La prochaine fois qu'on fait quelque chose comme ça, on va juste demander à un gars de le faire, toi. » À travers notre horaire de fou, on arrive à prendre 3 semaines de vacances avec nos blondes. On s'en va à Los Angeles. On passe devant le Comedy Store sur Hollywood Boulevard. Il y a des auditions, des open mic. André, tu devrais t'essayer pour le fun. On fait venir Roche de Montréal des cassettes avec les musiques des imitations d'André-Philippe. Comme on est à vacances, on n'a pas d'ingénieur de son avec nous. Faut que ce soit moi qui fasse en sorte que les musiques partent à temps. Au Comedy Store, la console de son est installée dans un entre-plafond. Il faut grimper et ramper pour s'y rendre. C'est pas mon problème avec mes jambes qui va nuire à notre ascension. Je manque de me casser la gueule, mais j'y suis. André-Philippe commence son numéro. J'envoie la musique de Lou Rawls, puis des Bee Gees, Julio et Willie, et puis la Panthère Rose, le monde explose.

Le numéro finit avec We Are the World, Standing Ovation. La propriétaire du Comedy Store, Mitzi Shore, offre à André Philippe un contrat de 2 semaines à Los Angeles, puis 1 semaine à son club à Las Vegas. Les vacances viennent de prendre le bord. Quand on revient à Montréal, les caméras des nouvelles attendent André Philippe à l'aéroport. Nos blondes sont toutes grillées, puis nous, on est verts. Verts, mais heureux. 2 ans plus tard, un autre grand voyage. André Philippe représente le Canada à l'Exposition internationale de Brisbane en Australie. Le 1er juillet, il y a une partie de son show extérieur qui est retransmise à la télé canadienne. André Philippe commence son numéro en disant qu'il n'en revient pas à quel point le public australien connaît bien le Canada. Et pour le prouver, il fait passer un quiz aux 30 000 Australiens devant lui. Il leur demande de deviner qui imite. Il chante « Never Surrender » et les 30 000 Australiens crient en chœur « Corey Hart ». Après ça, il chante « La Dame en bleu » et les 30 000 Australiens crient en chœur « Michel Louvain ». Ouais, bien sûr, on avait arrangé ça avec le public là, avant d'entrer en onde. Mais Michel Louvain, lui, il est devant sa télé quand ça se passe. Il capote. Il n'en revient pas d'être connu en Australie. Ça y prend quelques minutes pour réaliser que c'est un gag. Nous autres aussi, on capote. André Philippe ne peut pas être rendu plus loin de Loretteville qu'en Australie et le monde tripe sur lui. Le plus beau dans tout ça, c'est que malgré tous ses succès, il ne change pas. Le André Philippe que je vois triompher à Brisbane, c'est le même André Philippe que j'ai rencontré pour la première fois au Club Soda 4 ans plus tôt. Je me souviendrai toujours de notre première poignée de main. Je sais pas si, comme moi, vous êtes sensible aux poignées de main, là. Mais André Philippe, il a une poignée de main franche, sincère, engageante. Il vous la donne, la main, généreusement. André Philippe et moi, on s'est donné la main l'un à l'autre et on a fait bien du chemin.

0: avec cette chanson.
1: Vous écoutez la chaîne musicale sur Ici Musique avec Stéphane Laporte. En quelle année croyez-vous qu'on est rendu? En 1990? Vous avez presque raison, on est en 1991. Je vais avoir 30 ans. Francine Chaloux m'organise un surprise party. Francine Chaloux, c'est l'attachée de presse d'André-Philippe Gagnon, de Céline Dion, de Ferland, de Vigneault. C'est elle qui a inventé le métier au Québec. Je lui dois beaucoup. Si dès mes débuts, là, j'obtiens pas mal de reconnaissance, c'est grâce à André-Philippe et à Francine. C'est une grande dame. Chaque moment avec elle est pétillant. J'arrive dans sa maison de campagne à La Chute pour un souper intime. Le band André-Philippe se met à jouer Birthday des Beatles. Il y a une quarantaine d'amis qui crient surprise. Je suis ému. Oh, puis il y a une personne que je connais moins. Elle est là avec son gros chien. Ben, je la connais quand même un peu, là. C'est Julie Snyder. Elle est déjà venue interviewer André-Philippe sur la scène du Théâtre Saint-Denis. Comment ça se fait qu'à mon anniversaire, ça, les versions divergent. Julie dit que c'est Francine qui l'a invitée à mon party. Francine dit que c'est Julie qui s'est invitée à mon party. On s'en fout. Moi, je suis bien content qu'elle soit là.

0: Fait que j'ose pas mal avec Julie durant mon party d'anniversaire. J'ai dit tout le bien que je pense d'elle. C'est pas pour la croiser. C'est vrai, c'est sincère. J'ai vu son entrevue avec Gainsbourg et je trouve que Julie est ce qui est arrivé de mieux à la télé depuis la zapette. Ça clique. On dit qu'on va se revoir. On se revoit beaucoup, beaucoup. On travaille sur un concept d'émission de télé. Et quand on a fini de travailler, on n'a pas envie de se quitter. Alors, on ne se quitte plus. On reste ensemble. Au début, le chien reste avec nous aussi. Il s'appelle Freud. Et comme Freud, le psychanalyste, il aime les divans. Mais il les mange. Les cadres de porte aussi. Il a besoin de grands espaces. Après quelques semaines de ravages, la mère de Julie lui trouve une famille à campagne. Nous, notre concept est prêt. On va le présenter au directeur des variétés de Radio-Canada, Paul Dupont-Hébert. Il aime ça. Il aime Julie. Tout est beau. Julie va animer une quotidienne d'été du lundi au vendredi à 19h. Il y a juste une chose qui accroche, le titre. L'enfer, c'est nous autres. La direction de Radio-Canada aime pas ça. Elle a peur que ça froisse l'évêché. Elle propose Festivité 92 parce que ce sont les fêtes du 350e anniversaire de Montréal. On répond, c'est l'enfer, c'est nous autres ou on le fait pas. Je savais que je pouvais être entêté, là, mais j'ai une complice aussi décidée que moi. Julie a 25 ans. Elle se fait proposer le rêve d'une vie, animer une quotidienne à Radio-Canada, mais elle tient son bout. Ben notre bout. Parce qu'en plus, à cette époque, les magazines culturels n'avaient pas de concepteur au quotidien. Julie insiste pour que j'y sois tous les jours. Ben Radio-Canada cède. Ce sera l'enfer, c'est nous autres, et il y aura un concepteur au quotidien. On entre en onde le 1er juin 1992, et ça commence fort. Un début éclaboussant qui fait des vagues.
1: Faire une première émission, c'est un peu comme se jeter à l'eau. Et là, je vais vous faire une démonstration.
0: C'est parti, ma Julie. Après la pause, elle présente Catherine Deneuve avec un sac à la tête, parce qu'à côté de Catherine Deneuve, tout le monde a l'air d'un boudin. L'enfer, c'est nous autres, est un hit. On en parle même aux États-Unis, à Entertainment Tonight, parce qu'on a réussi à faire chanter New York, New York au cœur de l'Armée rouge.
1: Pour la première fois au monde, les chœurs de l'ex-Armée rouge chantent New York, New York!
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pensais jamais dans ma vie rencontrer deux personnes avec qui l'osmose est totale. Je me considérais béni des dieux d'avoir vécu un coup de foudre professionnel avec André-Philippe. Et voilà que la vie me refait le coup avec Julie. Je suis comblé. Bon, la passion amoureuse a duré 3 ans. Quand même, c'est dans la moyenne. Mais la passion professionnelle, elle, dure depuis 33 ans. Ça, c'est exceptionnel. L'enfer, c'est nous autres, a reçu tous les plus grands et les plus grandes. De Jeannette Bertrand à Robert Redford, en passant par Rock Voisine et Vanessa Paradis.

Vous écoutez la chaîne musicale avec Stéphane Laporte sur Ici Musique. Flashback, on retourne dans les années 70, quelques minutes. Chez mes deux tantes, artistes peintres, Laure et Marie-Laure. C'est toujours chez elles qu'on fête la veille du jour de l'an, dans leur appartement de la rue Harvard au 3e, où tout est blanc. Les murs, les meubles, le téléphone, le thermostat, le lapin, et la nuit sera blanche aussi. Ça sent bon. Marie-Laure cuisine durant une semaine pour ce réveillon-là. Moi, c'est sa pièce montée de choux à crème que j'ai hâte de démonter. À 11h05, tantôt sort d'une armoire une télé blanche, 12 pouces, noir et blanc. Je m'assois à 12 pouces de l'écran. C'est le bye-bye. J'adore le bye-bye. Ce que j'aime le plus du bye-bye, c'est d'entendre rire ma famille. Quand mon frère éclate de rire, là, c'est le bonheur. Ma mère aussi rit fort. Ma sœur a un petit rire aérien et mon père rit pas. Sauf quand c'est Dominique Michel. Surtout quand elle imite Michel Chartrand. Le bye-bye m'a donné le goût d'écrire des sketchs pour l'école. On sait jamais un jour, j'en écrirai peut-être pour Dominique Michel. Oh! Il va être minuit. 10, 9,

Dans la vie, il y a des rêves qui ne se réalisent pas. J'aurais aimé jouer pour les Canadiens, on repassera. Mais il y a des rêves qui se réalisent. Faut juste rêver plus qu'une fois, puis pas lâcher. À l'été 1993, Radio-Canada me demande si je veux écrire le bye-bye. Ben, qu'un. Mais pour que mon rêve soit complet, faut que Dominique Michel en fasse partie. A pris sa retraite, le bye-bye 91 était son dernier. Je l'appelle. J'y raconte les bye-bye de mon enfance chez mes tantes. Elle est de retour. Une légende au grand cœur vient d'entrer dans ma vie. Patrice Lécuyer et André-Philippe Gagnon vont l'entourer, tout un trio. C'est dans ce bye-bye-là que Dodo dit en Sonia Benezra « Et ça, là, ça vient vraiment de mon fond. » Sonia Benezra là, a jamais dit ça de sa vie. C'est moi qui ai inventé ça. Pauvre Sonia. Il n'y a pas une semaine depuis 1993 qu'elle se fait pas dire par quelqu'un au dépanneur dans un taxi « Ça, Madame Benezra, ça vient-tu vraiment de votre fond? » Puis elle même pareil. « Je t'aime, Sonia. » Pour un auteur, il n'y a rien de plus gratifiant que de créer une expression que les gens s'approprient. Mon autre petite réussite, que le monde a dit longtemps, c'est « Allez hop, cascade! » tiré des annonces de GM avec André-Philippe Gagnon. Même que le grand René Aumirois le dit encore. « Allez hop, cascade, on revient au bye-bye. » Pour le bye-bye 94, je veux convaincre les joueurs des Canadiens à l'encart de venir chanter « Les Canadiens errants, bannis de leur vestiaire. » Mais c'est pas évident parce qu'ils sont dispersés un peu partout. Je commence par approcher la vedette de l'équipe, Patrick Roy. J'y fais mon pitch. Il me regarde intense. « Tu veux qu'on chante un Canadien errant au bye-bye? » J'y dis « Oui, vos fans s'ennuient de vous. Ça va leur faire tellement plaisir de vous voir réunis. » Il accepte. J'y demande les numéros des autres joueurs pour les contacter. Il me dit « Je m'en occupe des autres. » Un vrai leader. Le 31 décembre 1994, en direct, les rois d'Anfous, Brisebois, Daigneault et les autres se sont mis à chanter.

0: OK, là, les joueurs de hockey, c'est peut-être pas les plus grandes voix, mais c'est l'intention qui compte. La poignez-vous, joueurs de hockey, intention qui compte. OK. En 93, pour le coup de minuit, on avait réussi à convaincre le coach des Canadiens, Jacques Demers, à serrer la main au coach des Nordiques, Pierre Pagé. Grosse diplomatie. Cette fois, pour le bye-bye 94, ce serait bien qu'à minuit, Céline Dion et René Angélil, qui vont venir de se marier, s'embrassent en direct de leur voyage de noces et souhaitent bonne année à tout le Québec. J'appelle leur attaché de presse, ma Francine Chaloux, j'explique mon idée, puis j'y demande un rendez-vous avec René. Elle me rappelle le lendemain, « Stéphane, j'ai parlé à René. René et Céline, ils n'aiment pas le bye-bye, ça rit d'eux autres à tous les ans. Alors, il n'est pas question qu'ils fassent le bye-bye, mais comme tu as demandé à le rencontrer, René va te le dire en personne. Présente-toi à l'hôtel Vogue demain à 19h devant l'ascenseur. Céline s'en va faire son spectacle au Centre Molson. René va prendre 2 minutes pour te parler. » Le lendemain, 19h, je suis à l'hôtel Vogue devant l'ascenseur. Les portes de l'ascenseur s'ouvrent. Céline et ses bodyguards s'en vont vers la limousine. René s'en vient vers moi.
1: « Salut Stéphane, ça va bien? Francine t'a expliqué qu'on fera pas le bye-bye? »
0: Là, je sais que j'ai 2 minutes pour tenter de le convaincre. La chanteuse attend dans le char. Je me lance. Pas le temps de respirer. J'y dis que le Québec, c'est le seul endroit au monde où tous les gens traversent l'année ensemble, que le bye-bye, c'est notre party de famille, puis que Céline, c'est l'enfant chéri de la famille qui vient de se marier. Je continue comme ça, puis je conclue en 2 minutes flush. René me regarde.
1: « Nous, on va être en Floride. Ça veut dire qu'il faut que je te donne mon numéro en Floride pour le duplex en direct. »
0: Je suis abasourdi. René vient de me dire oui.

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0: passe-moi un puck. 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Yeah!
1: Ici Stéphane Laporte, vous écoutez la chaîne musicale sur Ici Musique. C'est le gala de l'après-midi des prix Gémeaux. Simon Durivage ouvre l'enveloppe. Le Gémeaux du meilleur spécial humoristique est remis à Bye Bye 96, Stéphane Laporte. Assis dans mon siège, je fige. Je suis content et tétanisé en même temps. Un Gémeaux, c'est pas tout de le gagner, faut aller le chercher. Puis pour moi, ce qui est le plus difficile dans la vie, bien plus que d'écrire un bye-bye, bien plus que de faire face à la critique, bien plus que n'importe quoi, c'est de marcher en étant conscient que le monde me regarde. Parce que je marche croche, vous le savez, c'est de naissance. J'ai les tendons trop courts. Quand je suis dans ma famille ou avec des amis, ça va, j'ai l'impression de marcher comme Claudia Schiffer. Mais quand je suis devant des inconnus, je marche comme un zombie. Plus que je sens que le monde me regarde, plus que je me raidis. Parce que dans les regards, je vois de l'étonnement, un peu de pitié, un peu de rejet, beaucoup de « j'aimerais donc pas ça être comme lui ». Ouais, mais là, il y a Simon Durivage qui attend en avant. Qu'est-ce que je fais? Je vais chercher le trophée ou pas? Au moment où je pense me dégonfler, je croise le regard de Denise, ma blonde. Elle me regarde avec tellement de fierté, de joie et d'amour que ça me donne le goût d'y aller. Il y a des regards qui vous élèvent. Sauf que ça m'a pris tellement de temps pour me décider que Marie Perrault, la nouvelle directrice des variétés de Radio-Canada, est montée sur scène accepter le Gémeaux en mon nom. Pendant qu'elle fait son discours de remerciement, il y a des gens qui me voient debout et qui crient « Il est là! Il est là! » Pour un gars qui n'aime pas avoir l'attention sur lui quand il marche, je suis servi. Faudrait que je me dépêche. Il n'y a pas juste moi dans ce gala-là. Je prends le bras de Denise et on y va ensemble. À deux, tout va mieux. En tenant ma blonde, j'ai l'impression d'être aussi rapide que Bruny Surin. J'arrive sur la scène, j'embrasse Marie, je prends le Gémeaux, je regarde les gens me regarder avec affection, avec gentillesse. Je souligne à quel point ça prend d'artistes et d'artisans pour faire un bye-bye. J'y remercie. Je regarde Denise à mes côtés et je termine en disant « Dans vie, on a besoin des autres pour avancer. » Je suis sûrement le seul gagnant de Gémeaux dont la plus grande fierté, c'est pas de l'avoir gagné, c'est d'avoir été capable d'aller le chercher.

quand j'étais petit, que mon père revenait de travailler, il enlevait son veston, il dénouait sa cravate, s'assoyait sur le divan dans le salon, étendait sa grosse presse à la table devant lui, s'allumait une cigarette et se mettait à lire. Chaque cahier, un après l'autre, il lisait la presse au complet. Puis quand il avait fini, il la repliait bien soigneusement. C'est là que je sautais dessus pour l'apprendre. Je lisais les gros titres, les petits comiques, bien sûr. Snoopy, c'était drôle. Philomène, c'était plate. Agar du Nord, c'était un peu étrange. Et je lisais les sports. Non seulement je les lisais, mais j'apportais les sports dans ma chambre pour découper les photos des matchs des Canadiens, pour les coller avec la colle de page dans mon scrapbook. Puis à côté d'elle, j'écrivais au crayon Bic mon propre compte-rendu du match. La presse devenait ma presse. Un jour de septembre 1996, le téléphone sonne. C'est Alain de Repentigny, un des directeurs de la presse. Un monsieur aussi important que gentil, un amour. Il me dit que la presse a bien aimé ma collaboration durant le festival Juste pour rire et me demande si ça me tente d'écrire dans la presse tous les dimanches en A5. Wow! Plus besoin de colle de page, je vais être publié dans la presse. C'est comme si les Canadiens venaient de me repêcher. Je vais jouer dans la même équipe que Foglia, Tremblay, Cousineau, j'en reviens pas. Écrire une chronique, ça ressemble beaucoup à écrire une chanson. Faut qu'il y ait une musique dans le texte, un rythme dans les mots et surtout de l'émotion. Voici deux artistes qui, par leur sens de l'observation et leur réflexion, sont des grands chroniqueurs de la chanson, Michel Rivard et Paul Piché.

Vous écoutez la radio officielle du printemps, ici Musique, avec Stéphane Laporte à la chaîne musicale. Début 1997, je travaille sur le concept d'une nouvelle émission de télé pour TQS, un show de début de soirée, un bulletin de nouvelles disjoncté, comme si Bernard de Rome avait fumé un joint. Pour l'animer, ça prend un être imprévisible qui nous amène ailleurs, un esprit libre. Je pense tout de suite à Marc Labrèche. Ça fait longtemps que j'ai vu Marc, depuis l'école primaire. On allait tous les deux à l'école Notre-Dame-de-Grâce. Sa mère avait demandé à ma mère si le vendredi, son fils pouvait venir dîner chez nous, comme on habitait juste à côté de l'école. Ma mère a dit oui. En cinquième année, Marc et moi, tous les vendredis, on dînait ensemble chez moi. Il était gêné. Il avait sa boîte à lunch avec sa petite sandwich dedans. Il parlait pas. J'ai fait le saut quand je l'ai vu à TV quelques années après. Il s'était déniaisé. On se revoit, nous, 30 ans plus tard. J'y parle du show et il accepte de l'animer. Après, il faut trouver la gang avec qui il va s'éclater. Je m'y applique durant des mois. Je rencontre tout le monde un à un. Et on réussit à former la plus belle gang jamais rassemblée. Marc Labrèche, Patrick Masbourian, Isabelle Maréchal, Jean-René Dufort, Bruno Blanchet, Paul Houd, c'est pas tout. Pour les épauler, les auteurs Richard Goyer et Marc Brunet, la productrice déléguée Dominique Chaloux, une équipe de rêve. La fin du monde peut arriver, on est prêt. Il manque juste un autre ingrédient, la chanson-thème. Moi, je suis un maniaque des chansons-thèmes d'émission, là. Ça doit être à cause de la soirée du hockey. C'est important de donner le goût. Dans ce cas-là, ça prend pour l'affaire quelqu'un d'aussi pété que le reste de la gang. Ça prend Jean Leloup. Quand je dis que je vais demander à Jean Leloup, là, tout le monde me décourage. Ben voyons, Jean Leloup, faire le thème d'une émission de télé. Jamais dans 100 ans, j'appelle Jean Leloup. Salut Jean, c'est Stéphane Laporte. Ouais. J'aimerais que tu écrives le thème de ma prochaine émission de télé. Ouais. Ça va s'appeler « La fin du monde est à 7 heures ». Ouais! Si l'émission s'était pas appelée comme ça, Jean Leloup aurait peut-être dit non. Mais « La fin du monde est à 7 heures », ça l'inspire. Avec les images de Marc Labrèche qui parcourt la planète en annonçant la fin du monde avec sa pancarte et son porte-voix, on avait un début qui donnait le goût.

Ici Stéphane Laporte, vous écoutez la chaîne musicale sur Ici Musique. 23 décembre 1997, Titi et moi, on se la coule douce. Titi, c'est le petit nom de ma blonde Denise. Ah, c'est le mien aussi, là. On s'appelle tous les deux Titi. Pas de jugement, s'il vous plaît. On est en Floride chez les parents de Denise à Allendale, dans leur maison mobile. Il fait chaud. Ça change avec l'année dernière. L'année dernière, à pareille date, on était au Saguenay. Pour la seule fois de l'histoire, le bye-bye avait eu lieu hors de Montréal, à Chicoutimi, pour souligner le courage des Bleuets lors du déluge. La famille de Titi vient de Jonquière. On avait hébergé ses parents durant le déluge, et quelques mois plus tard, c'est eux qui nous hébergeaient pendant qu'on répétait le bye-bye. On avait fait un tournage dans la petite maison toujours debout.

0: faisait moins 50, pas de farce. Ma mâchoire n'est pas tout à fait dégelée encore. C'est lors du bye-bye à Chicoutimi qu'Yvon Deschamps a fait son fameux monologue sur les régions et qu'à minuit, Diane Dufresne a chanté « Pendant que » de Gilles Vigneault. Des beaux souvenirs, je pense à ça en buvant mon jus d'orange sur la chaise longue. Mon gros cellulaire sonne. C'est ma sœur. Sa voix tremble. Elle a parlé au pneumologue de mon père. Ça regarde pas bien. Elle aimerait que toute la famille soit réunie pour Noël. Je dis à Denise de rester avec ses parents. Je vais prendre le premier vol demain pour Montréal. Je vais voir comment ça se passe et je reviendrai probablement la semaine prochaine. Arrivé à Dorval, on zigzague dans les corridors de l'aéroport en travaux. Je descends un escalier. Mon lacet est détaché. Je m'enfarge. Je fais un vol plané et je me cogne le front sur la tranche d'une porte en métal. Ça saigne un front. Je suis à genoux. Les gens passent à côté de moi sans s'arrêter, sont pressés de prendre leur valise. Finalement, les policiers me ramassent et me reconduisent à l'hôpital. Le résident de garde grimace en voyant ma plaie. Il la recoue avec du câble à bateau. J'arrive à la maison familiale. J'ai l'air d'un bonhomme dans un cartoon qui a pilé sur une bombe, avec mon gros pansement autour de la tête. Là. J'ai l'air bien moins en santé que mon père. Ma sœur me dit que finalement, le pronostic est moins alarmant qu'elle pensait. Ça, c'est une bonne nouvelle. Téléphone sonne. C'est l'adorable Dominique Michel qui me souhaite joyeux Noël. J'y raconte ma mésaventure. Elle me dit d'aller voir demain son ami chirurgien, Ronald Denis. Il va refaire mes points de suture pour pas que je sois marqué à vie. Le lendemain, le docteur Ronald Denis arrange mon front, puis entre deux points, on jase, on rit, on devient amis pour la vie. Des grands amis inséparables. Si vous me donnez le choix entre pas m'ouvrir le front et pas connaître Ronald, ou m'ouvrir le front et connaître Ronald, je m'ouvre le front n'importe quand. Dans la vie, même quand on tombe mal, on peut tomber sur la bonne personne. Ronald m'a déjà dit que cette chanson de Reggiani lui faisait penser à notre amitié.
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je passe l'été 1998 sur le bord du lac Lachigan. Pas en congé, mais quasiment. On tourne dans un camp de vacances, les Cousteaux en vacances. Les Cousteaux, c'est deux enfants allumés, Marie-Pierre Morand et Maxime Desbiens-Tremblay, qui reçoivent des adultes dans leur monde. C'est leur talk show. Non seulement les animateurs sont des kids, mais les recherchistes aussi. L'une d'elles est une certaine Laurence Leboeuf, particulièrement brillante. L'émission donne lieu à toutes sortes de mots d'enfants imprévisibles. Quand ils reçoivent le grand explorateur Bernard Boyer, l'animatrice lui dit « Quand je vais être grande, je ne pourrai pas me marier avec vous. » Bernard Boyer lui demande pourquoi. Marie-Pierre répond « Parce que je m'appellerai Marie-Pierre Morand-Boyer. » Le band des Cousteaux en vacances, c'est Garou et ses Untouchables. Oui, Garou, avant Notre-Dame de Paris. C'est lui qui chante le thème de l'émission. »

Toutes les stars de la musique québécoise défilent pour chanter au camp des Coucheteau, des colocs à Michel Richard. Garou crève l'écran. C'est le grand frère des deux gamins. On sait déjà qu'il va aller très loin.

0: L'été 98, quand je suis pas avec Garou au lac Lachigan, je suis avec son amie Céline, parce qu'André-Philippe Gagnon fait la première partie du Let's Talk About Love World Tour. Et ça m'arrive d'aller le rejoindre à Boston ou à Amsterdam pour ajouter des nouveaux trucs au numéro. En plus, Céline va animer le 20e gala de La Disque en novembre et André-Philippe est l'un de ses co-animateurs avec Jean-Pierre Ferland et René Simard. Faut qu'on travaille là-dessus. René Angélil convoque une réunion durant la tournée à Cincinnati pour que tous les co-animateurs lui expliquent ce qu'ils vont faire avec Céline à La Disque. Jean-Pierre Ferland dit à René, « On va chanter en duo une chance qu'on s'a. » René se met la main sur le cœur.
1: « Ah, oh, une chance qu'on ça. C'est notre chanson à Céline et moi. Ça va être beau. »
0: Après, c'est le tour de René Simard. Comme Céline et moi, on est deux chanteurs qui ont commencé quand on était enfants, on va chanter nos premiers succès, « L'oiseau et ce n'était qu'un rêve ».
1: Ça, c'est une bonne idée.
0: René est content. Arrive notre tour. André-Philippe et Céline vont faire la petite vie. Céline va imiter maman et André-Philippe va imiter papa.
1: Céline va faire maman?
0: Oui, avec un bonnet sur la tête.
1: Un bonnet sur la tête?
0: René n'a pas eu le temps de regarder la petite vie tant que ça, là. Ils sont dans le tourbillon de leur carrière internationale. Titanic, les Grammys, les Oscars. Il n'a pas l'air convaincu de mon idée.
1: T'es sûr de ça, champion?
0: Je suis tellement sûr, René, là, que le lendemain du gala de La Disque, le front du Journal de Montréal, ça va être Céline en moment. Tout le monde rit. René, lui, dit pas non. Je laisse à René le coffret VHS de la petite vie pour que Céline puisse pratiquer son imitation. René et Céline tombent en amour avec la petite vie. Papa et maman les font cramper. Ils regardent les épisodes 2-3 fois. 3 semaines plus tard, André-Philippe et moi, on a rendez-vous tout de suite après le show à Las Vegas pour présenter le numéro à Céline et René. Durant la journée, André-Philippe me dit « Je vais quitter tout de suite après la première partie. » Comment ça, tu vas quitter après la première partie? On a rendez-vous avec René et Céline après le show. Je m'ennuie trop de ma blonde, là. Je prends le red eye pour Montréal. Tu leur feras le numéro, là, ils vont voir que c'est bon. J'ai comme pas le choix. Il est presque minuit. J'arrive au penthouse du Caesar Palace. Céline est là, dans le salon, à boire du thé avec ses assistantes. J'arde avec elle. On attend que René arrive. Mais René est parti à une table de poker. À 1 heure, il n'est toujours pas là. Céline envoie quelqu'un chercher René. René arrive, la cravate croche, il s'assoit dans le fauteuil.
1: « Ah ouais, champion, là, fais-nous ça. »
0: Faut que je fasse papa et maman devant la plus grande chanteuse au monde et son gérant. Et boy! Un moment donné dans le texte, papa dit
2: « Tant qu'à avoir une femme, aussi bien faire de l'argent avec. »
0: Céline et René rient. Phew! Je suis pas mort. J'arrive à me rendre jusqu'à la fin.
1: C'est parfait, champion. Là. Tout va être correct.
0: Au gala de La Disque, Céline et André-Philippe sont merveilleux en maman et papa.
3: Puis là, maman, je regarde, là. T'as-tu déjà dit qu'il ressemblait à Céline Dion, là?
4: Non, toi, on t'a-tu déjà dit que tu ressemblais à Ron Angelil?
3: Oui, mais en plus, je... Et d'ailleurs, maman, j'ai décidé de devenir René Angélil, de voir grand, de voir big. I am the papa of the world. Voilà pourquoi, cher milieu et cher derrière aussi, je suis venu ce soir vous annoncer officiellement que je suis dorénavant le gérant de maman. Parce que tant qu'être poigné qu'une femme, aussi bien faire de l'argent avec.
4: Comment tu vas faire ça, Timmy?
3: Mais c'est simple. M'a fait comme René. M'a commencé par te faire chanter aux Félix, après ça aux Junios, après ça aux Grammy, aux Oscars, puis d'ici une couple de semaines, tu vas avoir un succès planétaire. Mais je sais pas encore ce qu'est la planète, par exemple.
4: Mais qu'est-ce que je vais chanter, là, mon beau baronnier? Moi, je sais pas, moi, là, moi, tu chantais « C'est le temps d'une dinde, c'est le temps d'une dinde, de dinde, de dinde, ou je sais pas, moi, là... Let's talk about pâté chinois, tu sais. Steak, bledin, patate. Steak, bledin, patate.
0: Le gala est un gros succès et la une du Journal de Montréal le lendemain, c'est Céline en maman.
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Ce midi, je vous ai parlé d'André-Philippe Gagnon, de Julie Snyder, de Dominique Michel, de Marc Labrèche, de Jean Leloup, de Céline Dion, de René Angélil. Il y a quelqu'un dont je ne vous ai pas parlé, sans qui j'aurais jamais pu faire tout ce que j'ai fait. C'est Richard Pouliot. Au début de L'Enfer, c'est nous autres, le directeur des variétés de Radio-Canada, Paul Dupont-Hébert, nous a présenté à Julie et à moi l'assistant de production idéal pour nous aider, nous déplacer, nous entourer avec notre horaire de fou, son ami Richard. Tout le monde connaît et aime Richard dans le showbiz. En 1971, il avait ouvert le Café du Quai à Magog. C'est là qu'ils ont tous commencé. Les Fiori, les Séguin, les Jimmy Bertrand, les Paul et Paul. Mais le café est passé au feu, puis il n'y avait pas d'assurance. Richard est devenu assistant de prod pour le festival de jazz. Il a fait des tournées avec les plus grandes vedettes. Beco, Ginette Renault, Francis Cabrel. Richard, c'est tout un personnage. Son ami Francis Cabrel le compare à Pierre Richard. Il est un peu mêlé, mais tellement sympathique. À L'Enfer, Richard allait souvent chercher les invités pour les amener sur les lieux de tournage. Une fois, il va chercher le champion du monde de Formule 1, Alain Prost. Il l'amène dans la roulotte de Julie pour lui présenter. « Julie, voici M. Frost. » Petit malaise. Julie dit « Ben non, Richard, c'est M. Prost. » On rit. Sauf que Richard était entré dans le subconscient de Julie. En ondes, en direct, Julie appelle Alain Prost « Monsieur Frost ». Il déteint sur nous, le Richard. Après L'Enfer, Richard m'a suivi dans mes autres aventures pendant 20 ans. J'aurais jamais pu me consacrer autant à mon travail sans lui. On en a passé des heures ensemble. C'est un gars sensible avec le cœur grand comme ça. Il est devenu très ami avec ma mère, qui l'aimait beaucoup. Il est à la retraite aujourd'hui. Je voudrais lui dédier la dernière chanson parce que c'est à ça que ça sert aussi les chansons, à dire merci. Richard, tu devrais aimer, c'est ton chanteur préféré.

C'était la chaîne musicale sur Ici Musique avec Stéphane Laporte. J'ai hâte de lire vos messages. Merci à la merveilleuse réalisatrice Catherine Dupuis, au recherchiste Nicolas-Vincent Bouchard et au technicien Pierre Lévesque. On se retrouve dimanche prochain. Dimanche prochain, on va cracher l'an 2000.

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5: Salut tout le monde, c'est Jean-François Brault. Aujourd'hui à Racine Country, on part ça en regardant le bon côté des choses. Puis mon chum Pat Gros, lui, il sait faire ça. Si tu regardes...

Parce que oui, on peut rire même quand il pleut. C'était Patrick Gros, Pat Gros et les Bas Blancs qui nous disaient ça. Bienvenue officiel à Racine Country, tout le monde. Aujourd'hui, sur notre route, on va aller à la rencontre des artistes très variés les uns des autres, mais qui se rassemblent dans la même maison. Puis aujourd'hui, notre maison, comme à chaque semaine d'ailleurs, c'est Racine Country. Puis pour vous accueillir à la porte d'entrée, c'est Caro Laurendeau.

Ben oui, on est en train de vivre notre best life avec le sympathique Bruno Rodeo. La prochaine artiste, je l'aime beaucoup. Je l'ai rencontrée quand j'animais une émission qui s'appelle Prise de son. Prise de son, c'était ici à Radio-Canada. On organisait essentiellement des blind dates entre des auteurs, compositeurs, interprètes. Puis de belles rencontres musicales entre trois artistes. Puis à chaque émission, ben Éloi Pinchot, le directeur musical, et moi, on montait avec eux autres 10 à 12 tunes. Puis là, ça se faisait dans toutes sortes d'endroits, cette affaire-là. On allait dans des cafés, on pouvait se ramasser dans des cafés à Edmonton, on pouvait se ramasser dans des centres de chevaliers de colons à Kapuskasing, dans le nord d'Ontario, dans des petites chapelles pas loin de cette île, sur des sites historiques. C'était vraiment magnifique comme émission. Et petite parenthèse, c'est grâce à cette émission Prise de son que mon groupe Sale Barbe existe aujourd'hui. Ben oui, Kevin McIntyre, le réalisateur de ce show-là, nous avait téléphoné à Éloi puis moi pour faire l'émission, puis on... Après chaque enregistrement, longue journée d'enregistrement, ben qu'est-ce qu'on faisait? On jouait de la musique. Et c'est comme ça que Sale Barbe est né. Bon, on revient à notre histoire. Une des artistes que j'ai eu la chance de rencontrer sur cette émission-là, Prise de son, c'est Maggie Savoie. Maggie Savoie, originaire de Kedgewick au Nouveau-Brunswick. Elle est formidable, Maggie. Dès la première fois que je l'ai rencontrée, j'ai vu une femme réservée qui déplace pas trop d'air. Mais attends une minute. Quand elle prend sa guitare, c'est une autre affaire. Maggie a détruit tout avec sa guitare, avec ses chansons. On l'écoute aujourd'hui, Maggie Savoie, avec Francine Mickler, qui est aussi originaire du Nouveau-Brunswick. Elles nous font ensemble la pièce « Aventure ».

Grand classique, qu'on se tanne pas de le réentendre, celui-là, ben, c'était la voix de Julie Daraîche, la formidable. Après Julie Daraîche, on se retourne vers Mariette Croteau. Elle est originaire d'Abitibi, elle a commencé à chanter, elle avait 21 ans seulement. Je dis seulement parce que pour moi, ça devient de plus en plus loin, 21 ans. Oh, la fleur de l'âge. C'est à cet âge-là qu'elle a commencé à chanter, Mariette Croteau. Elle habite aujourd'hui dans Laurentides, puis a fêté cet été ses 60 ans. À 60 ans, elle a 40 ans de carrière déjà, elle a fait 5 albums. Là, elle nous est arrivée l'an passé avec une nouvelle chanson. Voici « Je cherchais ma route » de Mariette Croteau.

Ah, Albert Babin, qui est un bon chanteur et un bon acteur, qui nous dit « Fly Foncine », c'est le titre de sa pièce. Je vais vous amener dans un univers maintenant, un univers de banjo, parce que le prochain artiste, c'est un des grands du banjo. Puis parmi les grands et grandes du banjo, c'est sûr, il y a Earl Scruggs, il y a Pete Seeger, Don Reno, on compte aussi Bella Flack et sa femme Abigail Washburn, sans oublier bien sûr le grand Ralph Stanley. Ralph, lui, il est né en 1927, puis le country faisait juste de naître à cette époque-là. Ralph est décédé en 2016. Il a vécu pas mal dans les mêmes années que Scruggs puis Seeger, mais Ralph Stanley était vraiment dans la famille du bluegrass. Il jouait d'une façon bien particulière. Avant de vous le faire entendre, je vais vous dire un petit mot sur Earl Scruggs et Don Reno. Parce que Earl, Don et Ralph Stanley faisaient partie du grand Big Three du banjo. C'est comme ça qu'on les appelait, c'était les grands du banjo. Don Reno, il est surtout connu plus pour les mélodies à une corde qui piquent sur son banjo, des mélodies des fois improvisées, qui pourraient être jouées au violon, par exemple, dans un band de bluegrass. Il a un style un peu plus slack, c'est comme ça qu'il joue.

Earl Scruggs, lui, il a été une influence pour plusieurs, dont Don Reno, avec son style de jeu qu'on finit par appeler, par la force des choses, The Scruggs Style, parce que vous allez voir, ça a marqué. Lui, sa technique, ça a été de prendre trois doigts, le pouce, l'index puis le majeur, pour jouer des accords en arpège. Un style moins mélodique que Reno, mais avec trois doigts, ça lui a permis d'atteindre des vitesses, ma foi, que personne n'avait jamais entendues avant, comme ça.

Finalement, Ralph Stanley, lui, il a appris une technique héritée de sa propre mère, technique qu'on appelle le clawhammer. Clawhammer, c'est une manière assez standard de jouer du banjo, en utilisant surtout le pouce puis l'index, en jouant presque jamais d'accord complet. Puis là où il se démarque, Ralph Stanley, c'est dans son jeu, c'est qu'il jouait très proche du pont, donc plus bas sur les cordes, presque au bout des cordes, en bas du banjo, donc ça donne une sorte de clawhammer, puis un son plus métallique. Je veux qu'on écoute sa pièce au complet, puis comme on dit par chez nous en Acadie, qu'on enjoy comme il faut Ralph Stanley avec sa pièce « This Little Light of Mine ».

Allô tout le monde, ici Laurence Saint-Martin et je vous présente ma chanson « Fille des îles ». Et non, ce n'est pas les îles de la Madeleine, mais bien les îles de Saint-Ignace de Loyola, qui est une petite île dans la Naudière, tout juste en face de Sorel-Tracy. Et cette chanson-là est très importante pour moi parce qu'elle me représente à 100%. C'est la première chanson que j'ai sortie en carrière et elle va probablement me suivre tout au long du processus de mes spectacles parce que tout le monde la chante, les gens s'y reconnaissent. Donc, c'est une chanson qui me rend très, très fière. Et vous écoutez présentement Ici Musique et voici ma chanson « Fille des îles ».

Ah, le vieux country, on en joue, hein, à Racine Country ici, c'est ce qu'on aime. Le vieux country de Beau Séjour. Avant ça, vous entendiez la musique de Laurent Saint-Martin, vous entendiez Redneck Bluegrass Project, Cindy Bédard et Paul Daraiche. C'est tout bon, ça. La prochaine artiste, je la connaissais pas, ben honnêtement. Je la connaissais pas avant de préparer cette émission. Elle s'appelle Rose Betts. C'est une jeune artiste anglaise, née en 1991 à Londres. Une jeune artiste qui a déménagé à Los Angeles durant la pandémie. C'est une grande fan d'Harry Potter, de Baleine Bleue et du compositeur Frédéric Chopin, pour vous la décrire. Mais parlons de sa musique. Elle s'est inspirée de la culture celtique irlandaise, vous allez le comprendre dans sa musique, est devenue célèbre sur les réseaux sociaux grâce à ses vidéos puis son talent brut, tout particulièrement avec sa pièce Irish Eyes, sortie en 2023. Écoutez ça, voici Rose Betts.

0: Deux rires affirmaient Mallet et la famille Leblanc. C'était ben, ben bon. Ça fait danser. On se retourne maintenant vers Claude McKenzie du groupe Cashtin. On a d'ailleurs pu revoir le groupe sur scène l'été dernier dans le cadre de la 40e édition du festival Inu Nikamu. Ça s'est passé à Manioténam. Claude McKenzie, lui, il est né en 1967 à Matimécoche, près du lac Pierce, sur la côte nord. Pour lui, la musique, c'est le centre de sa vie. Il dit, c'est la seule chose que je vais faire pour le reste de mes jours, de ma vie, même si j'ai mes péchés puis mes démons. Ça, un coup de chapeau à l'authenticité du gars. En 2022, il était de retour après 13 ans sans sortir de disque, en faisant paraître son quatrième album solo intitulé Mukuin. Il y a le réalisateur allochtone de l'album qui s'appelle Simon Walls qui a décrit Claude McKenzie comme un talent brut derrière le micro, avec comme influence première John Lennon. Ça donne du bon. On l'écoute, Claude McKenzie. Voici Chaque année.
1: Chaque année.

Geneviève Toupin, Willows, avait déjà le vent dans les voiles, puis là, ben, c'est encore plus vrai depuis la sortie de son album Maison Vent en 2023. Pour celles et ceux qui la connaissent pas, c'est une artiste franco-manitobaine et métisse de Rivière-Rouge qui habite à Montréal depuis plusieurs années. Mais ça fait 10 ans qu'elle chante sous le nom de Willows. Puis Geneviève Toupin, de ce temps-là, c'est aussi une musicienne pour l'artiste Soleil Launière, notre nouvelle révélation Radio-Canada, en plus d'être une des membres fondatrices du groupe Chances. Il y a beaucoup d'affaires qui se passent dans sa vie à Willows. Mais pour revenir à son album Maison Vent, Willows parle beaucoup de féminité dans ses chansons. Puis c'est beau, je trouve. Je trouve ça beau de la manière qu'elle le fait. Vous porterez attention aux paroles, à la beauté des mots qu'elle chante. Voici Geneviève Toupin, alias Willows, et sa pièce Liboué.

Je vais vous parler d'une légende vivante du country américain, de la musique en général. Je vous parle de Brenda Lee. Brenda Lee, qui a presque 80 ans cette année. Je la connaissais déjà, un peu. J'aimais, comme tout le monde, ses grands classiques, mais je l'ai redécouvert ou découvert, en tout cas, pas mal plus avec le documentaire de Ken Burns, Country Music. Dans ce documentaire-là, Brenda raconte à quel point, bon, elle a commencé le métier jeune, on le sait, c'est une enfant prodige, avec une voix déjà, à un jeune âge, chantait de façon formidable. Mais elle se tenait, ça a fait qu'elle s'est tenue avec rapidement avec des légendes déjà du country comme Hank Williams, comme Patsy Cline. Puis justement, elle s'est liée d'amitié beaucoup avec Patsy Cline qui l'a pris sous son aile comme une grande sœur. Elle l'a marrainée. Elle se tenait des grands après-midi de temps après les tournées. Elle allait chez Patsy Cline. Puis là, elle allait dans son garde-robe, puis là, elle essayait toutes ses robes de show à Patsy, puis là, elle raconte ça, elle, comment elle se montait des petites chorégraphies, puis comment elle était inspirée par sa grande sœur musicale, Patsy Cline, qui, lui a donné tous les trucs du métier. Ça a porté fruit, parce que Brenda Lee a fait une carrière extraordinaire, puis elle continue à le faire. Je veux qu'on aille écouter une de mes préférées de Brenda Lee. Voici « Too Many Rivers ».

Hey there, Jacques Surette ici, pour parler à propos de ma chanson, Le temps qui s'en va. J'avais écrit ça en 2018, le temps a vraiment passé depuis ce temps-là. Je parle à propos de des oiseaux, des hiboux, et sur le bord de l'eau, etc., etc. Ça parle vraiment about d'être dans le moment, mais aussi réaliser que le temps passe au même temps. Voici le temps qui s'en va.

fun à chanter, cette chanson. Fun à écouter aussi. Merci beaucoup à toute mon équipe de Racine Country. Merci Lou Tremblay à la réalisation. Merci beaucoup aux collaborateurs, au choix musical Michel Cécire. Merci à Hugo Saint-Denis à la recherche et au contenu et à la technique derrière la console. Merci Charles-Antoine Lemay. Merci beaucoup à vous quatre. Merci aussi, un immense merci aux auditeurs de Racine Country. Vous êtes une famille pour nous. Merci d'avoir été là. C'est pour vous qu'on fait cette émission-là. Puis quant à nous, ben, on se retrouve la semaine prochaine. Je vous souhaite un très bel après-midi, tout le monde.

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Bonjour. Bonjour mesdames, messieurs, Monique Giraud, microphone, comment allez-vous? Bonjour les mamans. Bonjour Julie Parker. Bonjour Antoine Babin. Ravie, chers amis, de vous retrouver. C'est la fête des mères. Bonne fête à toutes les mamans, à toutes les grands-mamans. Et j'en suis, moi j'ai sauté une étape, tu sais, pendant des années, je me suis moyennement sentie concernée par la fête des mères. Mais voilà que depuis 6 ans, ça surgit sur le tard, vous allez me dire. Mais bonne fête aussi aux mamies, voulais-je dire. Nous allons aujourd'hui ponctuer notre émission, pour ne pas dire la totalité de notre émission. Elle sera constituée de chansons pour agrémenter la fête des mères. Vous savez que le sujet est inspirant. Et on a l'habitude depuis quelques années de vous faire une émission thématique. Julie attend toujours et me regarde quand elle va le dire. Elle va pas le dire. Eh bien oui. Alors c'est une émission thématique aujourd'hui, mais au cours de laquelle nous aurons quand même quelques invités qui n'aborderont pas forcément la question. Et Héron sera là. On a découvert déjà quelques morceaux de cet artiste qu'on va découvrir en personne, si je puis dire. On va aussi parler avec Alexandre Leclerc et Maxime Le Flaguet, puisque enfin, chez Bozo, ouvre officiellement ses portes. Il y a eu quelques petites manifestations jusqu'à maintenant, on en a parlé, on en reparlera, sans doute avec eux, parce qu'elles ont été mémorables, mais chez Bozo va ouvrir très officiellement ses portes là, dans quelques jours. Alors, 6 jours d'événements, en fait, pour marquer, à raison de 5 artistes par jour, puisque les Bozo étaient 5, donc il y a tout plein de symboles pour l'ouverture de ce lieu, bien que petit, le plus grand des tout petits lieux. Il y a 50aine de places, donc inutile de vous précipiter, c'est déjà complet pour les événements d'ouverture, mais ça n'augure que de la suite, comme vous pouvez l'imaginer. Si vous avez envie de nous écrire, vous le faites via la bulle de conversation sur Radio-Canada Audio, ou plus directement à moniquemusique@radiocanada.ca. Ça se rend de la même manière et ça nous fait vraiment, vraiment toujours plaisir de vous lire. Vous avez beaucoup d'humour. Puis en plus, vous ne faites pas de faute, la plupart du temps. Mais qui n'en fait pas? Qui n'en fait pas? On me rattrape souvent d'ailleurs sur mes publications parce que S est si vite échappé. Voici la première des chansons destinées aux mamans, en l'occurrence à celle de Clara Luciani, ma mère.

Ma mère chantait Clara Luciani, extrait de son album Mon sang, chanson qui lui a été inspirée alors qu'elle-même devenait maman. On va entendre ici celle-là, vraiment, elle est incontournable et on vous la sort, on vous la sert tous les ans. Vous allez reconnaître dans cette chanson un extrait qui est devenu le titre d'un album. La chanson s'appelle Hollywood Freak et voici Diane Dufresne, une chanson de Luc Plamondon et François Cousineau.

0: Jean-Pierre Ferland qui chantait ici « Maman, ton fils passe un mauvais moment ». Jean-Pierre qui a usé ses premières semelles, sa première guitare chez Bozo, dont je suis toujours ravie de parler avec Maxime Leflaguet et Alexandre Leclerc. Bonjour les garçons.
1: Bonjour.
2: Bonjour.
0: Vous êtes foutus maintenant, hein? C'est vrai qu'on vous appelle comme ça les garçons, hein?
1: Apparemment, je ne sais pas comment c'est arrivé, mais pourquoi pas, les garçons.
0: Je peux te dire que, étant en couple de filles, je me fais appeler les filles ainsi que ma conjointe depuis longtemps, ce qui ne veut rien présumer de votre relation, ce n'est pas du tout ce que je veux dire. Mais on n'a pas d'âge pour se faire appeler les garçons et les filles. C'est toujours avec beaucoup d'affection. J'ai envie que vous nous parliez aujourd'hui de la maison des Bozo, de chez Bozo, qui va enfin, et on en a parlé déjà quelques fois ici, à l'émission, qui va enfin officiellement ouvrir ses portes dans quelques jours. Vous devez quand même être non seulement sur les blocs de départ, mais quand même un peu énervé et impatient que ça se fasse.
2: Nous sommes dans un état de fébrilité extrême, je dirais. on n'a même pas le temps de s'en apercevoir tellement qu'on est occupé. C'est vraiment extraordinaire. Je sens que le 17 mai, on va avoir une journée de repos bien méritée, mettons.
0: Comment ça va se passer, cette ouverture des Bozo? Si jamais, mesdames, messieurs, vous nous écoutez puis que c'est la première fois que vous entendez parler des Bozo, c'est probablement que vous revenez d'un séjour sur Artemis 2 en direction de Mars. Mais comment ça va se passer, cette ouverture officielle? Sur 5 jours?
1: Oui, sur 5 jours, on va recevoir 6 jours, pardon, on va recevoir 5 artistes. Comme les Bozo étaient 5, on refait la même. Donc, ils vont faire 3 chansons chacune. Et donc, ça va du 11 au 16 mai. Puis, on a toutes sortes d'artistes, là, Safia Nolin, Lumière, Alphonse Bizarion, Pierre Flynn, Ariane Moffat, Isabelle Boulay, Vincent Vallière. La liste est longue, finalement.
0: La beauté de la chose aussi, c'est que sur votre liste, il y a toutes les générations. Je vois Ariane Moffat, Marie-Annick Lépine, en effet Vincent Vallière, Antoine Corriveau, Pierre Flynn. J'ai eu la chance, et on va l'entendre tout à l'heure, de voir Michel Rivard avec Émile Procloutier, de voir aussi Robert Charlebois qui est passé chez vous, qui devait faire une chanson, qui en a fait 3, et de constater avec quelle émotion tous les artistes qui y passent et le public qui a la chance d'y aller. Il faut déjà dire à nos auditeurs que ces soirées-là dont on parle aujourd'hui affichent complet, mais ce n'est que le début d'une très longue série puisque c'est l'ouverture. Hein, donc, vous aurez, mesdames, messieurs, l'occasion certainement d'aller découvrir les artistes qui y seront. D'ailleurs, vous allez me dire, les garçons, qui seront les artistes qui feront la future programmation de chez Bozo. Mais tous les artistes qui passent là ont une émotion, l'émotion du fameux mur, l'émotion de voir l'empreinte qui pouvait être un petit truc sympa à l'époque. Hein? On dit, oh, tu sais, on se met mal en peinture puis on laisse notre trace sans se douter, pour la grande majorité de ceux dont on voit encore la trace, qu'on en parlerait en 2026 puis qu'on protégerait ça comme quelque chose de patrimonial, ce qui est le cas, d'historique, assurément. C'est une si belle histoire, celle des Bozo.
1: D'ailleurs, Monique, tu as eu la chance de poser ta main sur le nouveau mur de transmission.
0: C'est plus qu'une chance, Alexandre. C'est un honneur. Je ne dis pas que j'avais des frissons dans les rotules parce qu'il y a un nouveau mur. Hein. Vous avez fait le mur d'en face, si je puis dire.
1: Exact. Donc, chaque artiste qui va venir jouer chez Bozo, ben, comme à l'époque, va poser sa main, signer sous la main, donc laisser une trace devant la murale d'honneur, celle qui est historique. Je pense que rapidement, on va couvrir ce mur-là. Il va falloir trouver de nouveaux murs. Mais bon, si tout va bien dans les 5 prochaines années, il y aura des mains un peu partout, finalement.
2: Juste pour plafond.
0: Oui, mais voilà, on va faire des plafonds d'honneur. Mais c'est vrai que c'est très émouvant. Puis je me souviens, Maxime, tu m'avais dit, sur le mur d'origine, il y avait beaucoup de collègues de Radio-Canada, évidemment, parce que c'était au coin de l'ancienne maison de Radio-Canada. Et Jean-Pierre en était, d'ailleurs. Jean-Pierre Ferland était, on l'a souvent répété, et lui-même l'a raconté. Il était employé aux horaires des annonceurs quand il s'est fait offrir par Henri Bergeron sa première guitare. Et c'est ainsi qu'il s'est retrouvé chez Bozo. Toute cette histoire-là, vous la vivez quotidiennement dans le lieu qui n'est pas toujours en action, qui n'est pas toujours une salle de spectacle, de jour comme de matin à y travailler. Vous devez quand même ressentir quelques fantômes qui passent, non?
1: Ah, c'est oui, vraiment. Je peux dire qu'on a vécu des choses particulières, mais il y a, oui, Jean-Pierre Ferland avec Hervé Brousseau, puis Claude Léveillé. Claude Léveillé, puis Hervé Brousseau qui jouait dans des émissions jeunesse.
0: Ouais, ouais.
1: Clo-Clo, le clown que Claude faisait, donc ils se sont rencontrés là. Et oui, évidemment, il y a eu plein de. Il y a eu Clémence qui était là depuis un certain temps, qui avait son émission le matin. Et en lisant un peu dans les archives, on voyait que Clémence, des fois, finissait pas ses soirées parce qu'elle avait son show à Radio-Canada le lendemain matin. Mais c'était une star à ce moment-là déjà, la Clémence Desrochers.
0: De Radio-Canada, à l'époque, il faut le rappeler aux plus jeunes qui nous écoutent, en 1959, il y avait une télé. Il y avait Radio-Canada, ouvert depuis 1952. La radio datait de 1936 déjà, puisque la radio est l'aînée de la télévision à Radio-Canada. Mais tout s'y passait là. Et 59, c'était l'année de la fameuse grande grève des réalisateurs. Il se passait des choses vraiment très, très importantes pour la culture québécoise à la fin des années 50, début des années 60, et sans parler de la Révolution qui n'était pas finalement si tranquille que ça. Donc, parlons peut-être de l'avenir, ces six spectacles-là du 11 au 16, puis j'aurai le plaisir d'y être le 14, seront présentés et ils sont présentés à guichet fermé. Mais qu'est-ce que vous envisagez pour la suite? Parce que si vous vous reposez le 17, à mon avis, vous allez recommencer la pédale dans le tapis le 18, non?
2: Oui, ben écoute, on veut pas te décevoir, mais on n'a pas de scoop aujourd'hui. On garde un peu secrète la programmation. Je t'avouerais qu'on a tellement eu de dossiers à gérer qu'on a encore beaucoup de travail à faire pour la prog, mais on n'est pas inquiet parce que tous les artistes veulent venir jouer ici. On a un engouement généralisé extraordinaire. D'ailleurs, les 30 artistes qui vont venir par la semaine d'ouverture, on n'a pas eu besoin de leur tordre un bras, comme on
0: ben
2: dit.
0: Ben oui, bien sûr.
2: C'est facile. Mais il y a évidemment, bon, Jean-Michel Blais qui est intéressé. On devait l'avoir pour la semaine d'ouverture. Il était en France, donc il pouvait pas être là. Mais on a des Martine Sinclair, des Louis-Jean Cormier qui sont intéressés. Donc, il y a rien de confirmé, là. Je ne veux pas vendre la mèche, mais on a des très beaux noms qui s'en viennent chez Beaujon.
0: Et il y aura, en fait, c'était plutôt l'esprit que je voulais évoquer que des noms très précis, mais il y aura des découvertes à faire comme on en faisait quand on allait chez Beaujon dans le temps.
1: Évidemment, c'est un peu c'est une mission qu'on a aussi là avec les Beaujon d'avoir des soirées découvertes. Donc ça fait partie des choses. Ou si on veut vraiment tisser un lien avec la France, moi j'étais là pendant 7 ans à Paris. Puis tu sais, il y a beaucoup d'artistes qui ce genre de propositions là, c'est vraiment intéressant.
0: Bien sûr.
1: De la capacité qui est pas très grande, mais il y a plein d'artistes français qui peuvent passer par ici, puis on aimerait ça aussi recevoir des grands artistes français aussi qui passent à Montréal en même temps. On s'est essayé avec Michel Fugain récemment, mais finalement ça a pas rentré dans l'horaire, mais il y a des artistes de ce
0: calibre-là, ben oui, bien sûr. Ben, en tout cas, au nom de nos auditeurs, les garçons, on vous souhaite une bonne ouverture. J'ai vraiment très hâte de pouvoir y retourner. Ce sera mon 4e passage, le premier ayant été fait dans le plus grand des secrets, on va le dire comme ça, parce qu'il a été bien gardé pendant quelques mois. Félicitations encore, puis on vous souhaite vraiment longue vie, puis bonne ouverture. On prendra toujours de vos nouvelles.
2: Merci, Monique.
1: Merci, puis au plaisir de vous recevoir.
0: Bye-bye, les garçons.
2: Merci, bye-bye.
0: Maxime Leflaguet, Alexandre Leclerc nous parlaient de chez Beaujon, dont l'ouverture est imminente.

C'était jour de chorale à l'Académie des Saints-Anges, sur le boulevard Saint-Joseph. Sœur Marie, je sais pas qui, avait dit à ma mère, qui venait juste d'avoir 12 ans, en plein milieu d'une chanson, devant toutes les filles, comme ça, bête de même. Mademoiselle, vous chantez tellement faux, taisez-vous. Cachez-vous derrière la grande, là-bas, et demain, quand monsieur l'inspecteur viendra et que nous chanterons pour lui les cloches du hameau, ne chantez pas un mot. Taisez-vous, faites semblant, ce sera mieux pour tout le monde. Taisez-vous, faites semblant. Ma mère a pu jamais chanter devant personne, ni en vacances, ni en boisson, surtout pas en famille. Ni d'un bord, ni de l'autre. On n'a jamais été de ce genre de famille qui chante et qui font saliver les biographes et les recherchistes d'émissions de variété. Non, non. Anyway. Sœur Marie, je sais pas qui, c'est vous.

0: que tout cela est touchant. René Claude chantait de Luc Plamondon et Gé Boivin, berceuse pour mon père et ma mère, cher René Claude. Et Pierre Lapointe chantait comme les pigeons d'argile. Pierre est en ce moment en tournée en France. On écoute ici Emma Peters qui chante Peters Family, maman.
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0: Je le dis à chaque fois et le dirai à chaque fois. Voilà un chef-d'œuvre. Une sorcière comme les autres, une chanson de 7 minutes 08 d'Anne Sylvestre. Elle ne sera jamais trop longue, cette chanson-là d'ailleurs. Stéphanie Boulay chantait « Est-ce que quelqu'un me voit ?» et Emma Peters interprétait « Peters Family ». On va écouter ici Louane qui interprète « Maman », chanson qui lui a valu un passage, non pas une victoire, mais un passage à l'Eurovision l'année dernière. Voici Louane.
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très jolie chanson de Louane. Elle a écrit le texte sur une musique de Tristan Salvati. Louane, ça s'intitule tout simplement « Maman ». Comme plusieurs des chansons d'aujourd'hui, l'avez-vous remarqué, les mamans, n'est-ce pas? Il n'y en a pas beaucoup pour les grand-mères, hein, je dois dire. Voilà qu'après je prêche pas pour sa paroisse. On va entendre ici Major Morand interpréter une très très belle chanson, la chanson titre de leur album paru en 2025. Ils seront en spectacle à Sudbury le 14 et à Rimouski le 4 juin. Ils vont reprendre ensuite une tournée à l'automne pour faire le tour du Québec. Voici Catherine Major et Jeff Morand, Bunker à ciel ouvert.

bon jusqu'à la dernière goutte. Banque à ciel ouvert a d'abord été interprété par Major Morand, Catherine et Jeff. Et c'est Christophe Maé qui a interprété ici Maman de son album Ma vie d'artiste, Unplug, pour ne pas dire déplogué, de la langue française. J'écris acoustique histoire de voir simplement s'il y a plus de lettres. 1, 2, 3, 4, 5, 6, 7, 8, 9, 10. 1, 2, 3, 4, 5, 6, 7, 8, 9. Ah, c'est peut-être pour ça. Unplugged, il y a 9 lettres. Acoustique en compte 10. Ceci doit expliquer cela. Nous allons dans la foulée écouter ici Mommy. Hasard absolu. Une chanson de Gilles Richer et Marc Gélina, créée pour le film « Tiens-toi bien après les oreilles à papa » 1971. Je me souviens très bien de ce film-là, j'avais 8 ans. C'est François Dompierre qui dirige l'orchestre. Sur la façade, il y avait cette interprétation de Dominique Michel, chanson qui a été reprise plus tard par Pauline Julien, par Fred Pellerin, adaptée par Émile Proucloutier, chantée par une multitude d'artistes aussi, évidemment. Et sur la face B, il y avait la version instrumentale. C'est la version avec le texte, évidemment, qu'on va entendre ici. Voici Dominique Michel, Mamie.

0: Je n'ai jamais oublié la fin de ce morceau, qui finit toujours pour une animatrice de manière un peu surprenante. Mais quand on la connaît. Mami est interprétée par Dominique Michel, Anne Sylvestre, Chantez ma chérie, Pauline Julien, Maman, ta fille a un cheveu blanc, chanson de Denise Boucher et Pierre Flynn. Et Sylvain Lelièvre, de lui, interprétait Maman est là. On écoute ici De Brel et de François Robert, par le grand Jacques, Quand maman reviendra.
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Oh, et voilà que mon cœur fend encore. Et qu'en est-il du vôtre? Brel chantait « Quand maman reviendra » et Serge Reggiani, « Votre fille à 20 ans », chanson de Georges Moustaki, chanson qui a bien plus que ça. On va écouter ici, d'ailleurs, est-ce que je vous l'ai dit, puis-je vous le dire, que nous revenons cette année avec nos années enchantées? Oh, ben je l'ai dit. Alors, je ne sais pas si je pouvais, s'il fallait, mais en tout cas, c'est dit. Je sais que vous espériez beaucoup, et puis nous aussi, et puis ce n'est pas une grande nouvelle. Et si on revient, c'est parce que vous aimez ça et que vous le dites, alors voilà. Ce n'est pas bien grave, je dis que je l'ai dit quand même. Je ne sais plus compter les dates, moi. Je ne sais pas c'est quand, les embargos, puis tout ça. Alors, j'espère qu'on me pardonnera, en tout cas. On va être là cet été. Bon. Voilà. On écoute ici Patachou avec Georges Brassens. Brassens qui avait donné d'abord ses chansons à Patachou, qui tenait un endroit qui s'appelait Chez Patachou. Et si on y allait, Antoine, porte-tu des cravates? Elle coupait les cravates de ses messieurs, puis elle les accrochait. Ça décorait le plafond. Enfin, c'était pas des mêmes, mais c'était des bouts de cravate. Et puis un jour, elle a dit, non, mais chante-les toi-même tes chansons. Parce que bon, puis c'est ainsi que Georges Brassens a chanté ses chansons. Mais là, ils la chantent ensemble. Maman, papa.

Mylène Farmer chantait « Maman à tort », Gérard Lenormand « Maman amour », Joe Dassin fait la bise à ta maman et Patachou avec Georges Brassens « Maman, papa ». Il fut un temps à Radio-Canada dans la vieille tour où on devait aller à la discothèque. Nos bureaux étaient au 13e étage, la discothèque était au sous-sol B. Il y avait là des milliers, pour ne pas dire des centaines de milliers d'albums vinyles qui étaient répertoriés titre par titre. Mais bon, surtout était-il répertorié sujet par sujet. Je vous dis pas le nombre de casiers maman qu'il y avait dans les répertoires de la discothèque. C'est des petits tiroirs, là, comme ça, avec des petites fiches, toutes écrites à la dactylo, une à une. Je vous parle d'un temps que les moins de 20 ans, là, parce que, honnêtement, quel boulot! J'ai d'ailleurs, en 86, travaillé à la Sodrec, une société de perception de droits d'auteur, où je tapais avec mes deux doigts dodus parce que j'avais prétendu être dactylo, ce qui n'était absolument pas le cas, mais on m'avait embauché quand même. Mais j'y mettais tellement d'énergie et d'heures que j'avais tapé tout le répertoire de Gilles Vigneault et de Claude Léveillé, une chanson à la fois, à deux doigts. Pourquoi je vous disais ça? Oui, pour le nombre de chansons qui portaient le titre « Maman ». À preuve, en voici une autre. C'est Angèle Arsenault qui chante « Maman, maman ».

Ça, par un curieux mystère que je ne saurais vous expliquer, ben voilà une chanson que je connais par cœur. Oh, belle maman, chanson de Caro, interprétée par Marthe Fleurance et Angèle Arsenault, qui chantait juste avant Maman, maman. On a entendu Pierre tout à l'heure, on va le réentendre ici. Il reste deux spectacles, donc en effet en sol français, je le disais, qui est en tournée. Il revient pour être au Franco de Montréal les 18 et 19, ça affiche complet. Il sera le 28 juin à Petite-Vallée, le 17 à Knowlton, le 28 août à Joliette, le 30 août à Sainte-Thérèse et un peu partout en tournée. Jusqu'à Noël. Noël? Non, mais qu'est-ce qu'elle nous parle de Noël? On n'est même pas arrivé à la Saint-Jean, puis c'est encore pas tout à fait le printemps. Oh là là. Voici Pierre Lapointe, il sera suivi d'Ariane Moffat, tous les deux interprètes Maman.

C'est une splendeur. Un texte de Clémence Desrochers, mis en musique et interprété par Ariane Moffat, intitulé « Maman ». Pierre Lapointe chantait, devinez quoi. On va entendre ici Zaz interpréter une de mes chansons préférées, « Demain c'est toi ». Zaz sera en spectacle au Centre Vidéotron le 22 mai prochain et le lendemain au Centre Bell ici à Montréal. Il semble qu'il reste de très bons billets. J'ai eu la chance de voir Zaz justement au Centre Bell il y a quelques années. C'est spectaculaire. C'est une bête de scène à la fois sensible et rockstar. C'est vraiment quelqu'un de extrêmement talentueux. Voici donc Zaz, demain c'est toi.

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On a entendu Zaz chanter « Demain c'est toi », France Gall, si maman si, et Véronique Sanson, et je l'appelle encore. C'est ici que s'achève notre émission, mais venue l'idée de vous rappeler que vous pourriez l'envoyer en cadeau à votre maman. Suffit de trouver le lien sur l'appli Radio-Canada Audio, et puis voilà, vous faire une cassette. Oh mon Dieu, c'était pratique quand même, hein. On a beau dire. Merci à Antoine Babin qui est à la mise en onde, à Julie Parker qui est à la réalisation. Si vous voulez nous écrire un mot, vous pouvez toujours le faire via la bulle de conversation sur Radio-Canada Audio. Merci beaucoup, chers amis, d'avoir été là. Je vous souhaite une excellente semaine. Prenez bien soin de vous et de vos mamans. Bonne fête des mamans. Bonne fête à vous toutes. Au revoir.

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